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1: 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Bonjour Marion Cazanov.
2: Bonjour Arthur Ponchelet.
1: Une nouvelle demi-heure d'actualité avec vous sur RFI et à la une cette première nuit de négociation entre l'Iran et les États-Unis.
2: Après des tensions entre les deux parties, la discussion s'installe. L'Iran a salué des progrès notamment sur le Liban et sur le détroit d'Ormuz. En Colombie, les résultats définitifs n'ont pas encore été publiés, mais les derniers bulletins ne pourront pas changer l'issue du vote. Abelardo de la Espriella est élu président, candidat de l'extrême droite soutenu par Donald Trump. Il a battu le candidat de gauche Ivan Cepeda. Le bilan revu à la hausse en RDC. Le pays est confronté depuis plus d'un mois à l'épidémie d'Ebola. Si les cas confirmés augmentent, il y a aussi des guérisons. Reportage près de Bounia dans ce journal. L'Europe suffoque sous la canicule et le thermomètre ne va pas redescendre aujourd'hui. Pour chercher un peu de fraîcheur, les bords de mer sont pris d'assaut et en France, ceux qui sont restés en ville ont parfois bravé la fournaise pour profiter de la fête de la musique. Un aperçu en fin de journal dans les rues de Paris. L'Iran et les États-Unis posent les premières bases des négociations. Téhéran a salué des progrès cette nuit sur la guerre au Liban, sur le pétrole, sur les avoirs iraniens. Ce n'est que le début des pourparlers qui se déroulent en Suisse sous médiation pakistanaise et qatarienne. Ces pourparlers doivent aboutir sous un délai de 60 jours renouvelables à un accord final pour mettre fin au conflit dans la région. Jonathan Piron est historien, spécialiste du Moyen-Orient. Il revient sur la composition des délégations iraniennes et américaines, des délégations au profil très différent.
3: Quand on analyse la composition des deux délégations, déjà, en fait, elle rappelle des délégations précédentes et qui avaient mis aussi du temps à négocier différents accords. Et on voit qu'il n'y a pas le même niveau de technicité, en fait, dans ces différentes délégations. On pointe souvent l'espèce d'amateurisme, en fait, de la délégation américaine face à une équipe iranienne plus rigoureuse. Maintenant, il faut aussi un peu nuancer. Il y a quand même aussi des tensions qui existent à l'intérieur de la délégation iranienne, avec aussi un consensus qui doit être atteint entre les différentes factions, tandis que du côté américain, il y a finalement une plus grande unicité, une cohésion dans la manière dont on voit les choses. Maintenant, on connaît aussi la manière de négocier des Iraniens qui jouent sur l'usure, qui jouent aussi sur la capacité de faire jouer la patience, en fait, de l'équipe adverse, et aussi avec une volonté de négocier jusqu'à un point de technicité très loin, parfois même en fait à la virgule. Et donc il faudra voir alors du côté américain comment cette réponse va s'incarner autour justement de certains points parfois très techniques, alors qu'on a affaire aussi à des personnes qui ont un profil plutôt politique.
2: Et l'historien Jonathan Piron, propos recueillis par Harim Lipold. L'Iran, je le disais, a donc salué des progrès sur le Liban. Les parties se sont accordées sur la création d'une cellule de gestion des conflits. La guerre au Liban entre le Hezbollah et l'armée israélienne est l'un des points sensibles de ces négociations. Le Premier ministre israélien a redit hier que son armée resterait dans le sud du Liban aussi longtemps que nécessaire. Sur le détroit d'Ormuz, Washington et Téhéran s'entendent pour établir une ligne de communication pour permettre un passage sûr dans cette voie maritime stratégique. C'est là que transite une partie des exportations mondiales de pétrole et de GNL, de gaz naturel liquéfié. Le premier site de production de GNL au Qatar a lui d'ailleurs été confronté à un incident technique. Une forte explosion a eu lieu sur le site, faisant 54 blessés et 18 disparus cette nuit. Un incident dû à un redémarrage des opérations sur le site. Elles avaient été interrompues en mars à cause des frappes iraniennes sur les pays du Golfe. Près de 2200 attaques de drones, 1800 bombes, 87 missiles. C'est le bilan des attaques russes la semaine dernière sur l'Ukraine. Alors que Kiev poursuit ses frappes sur les infrastructures de la Russie, les quatre aéroports de Moscou ont été brièvement fermés ce matin après la destruction de drones autour de la capitale. En Crimée annexée par la Russie en 2014, les dernières frappes ukrainiennes sur les réseaux électriques poussent les autorités d'occupation à organiser des coupures de courant. En Colombie, les derniers bulletins doivent être dépouillés, mais ils ne pourront pas changer l'issue du vote. L'extrême droite remporte la présidentielle avec l'élection d'Abelardo de la Espriella, 49,65% des voix selon les résultats préliminaires contre 48,71% pour le candidat de la gauche, Ivan Cepeda. Ce dernier a d'ailleurs bien insisté sur le fait que les résultats définitifs n'avaient pas encore été publié et il semblait y croire encore il y a quelques heures.
4: Nous l'avons affirmé, le pacte historique et l'alliance pour la vie et tous nos dirigeants sont des démocrates.
5: Somos demócratas.
4: Nous nous tenons loin de l'autoritarisme et de l'arbitraire. C'est pourquoi je tiens à dire ce soir ce qui suit. Nous reconnaissons que le premier décompte effectué ce soir n'est pour l'instant ni officiel ni contraignant.
5: Non officiel ni vinculant.
4: Mais nous reconnaissons ce premier résultat.
2: Ivan Cepeda qui ne pourra pas toutefois rattraper son retard. 99% des bureaux de vote ont transmis leurs résultats. De son côté, le président élu Abelardo de la Espriella a promis une nouvelle ère et le respect de la démocratie. Il dit avoir reçu le soutien du président américain après sa victoire. Des heurts ont éclaté il y a quelques heures dans les rues de Cali, troisième ville du pays. Des manifestants ont brûlé des drapeaux américains. On sera en direct de la capitale colombienne, Bogota, dans une heure dans le journal de Martinguez. En République démocratique du Congo, les efforts pour contenir l'épidémie d'Ebola, les chiffres officiels font état de 254 morts parmi 1003 cas confirmés. Le bilan continue donc d'être revu à la hausse. Malgré tout, il y a quand même et aussi des guérisons. Pascal Moulégua a rencontré un patient près de Bounia en Ituri, la province qui concentre la majorité des cas. Son reportage.
6: Je suis un témoin vivant. Ebola est guérissable.
7: Assis sous une tente de fortune ici à l'hôpital général du Rwampara, le pasteur Rieke Mianga termine son repas. Il est le dernier membre d'une famille infectée par Ebola, mais aujourd'hui, il est guéri.
6: Ma petite sœur était la première à être libérée. Après, c'était mon épouse, ma fille et ma belle-sœur. Quelques jours après, c'est mon cadet qui est sorti. Et aujourd'hui, je suis la sixième personne à quitter le centre de riposte Ebola après une pleine guérison de toute la famille.
7: Tout est parti d'un contact avec un membre de la famille venu de l'épicentre de l'épidémie Mangbalu.
6: Nous l'avons accueilli, j'ai été en contact avec les malades. Et deuxième possibilité pour les membres de la famille, à ce décès, après sa mort, on s'était précipité à arranger son corps, à lui faire porter des vêtements, avant le transfert à la morgue. Nous avons été en contact et avec les malades et avec le cadavre.
7: Si sa famille a pu être guérie, c'est grâce à des soins reçus rapidement.
6: J'étais arrivé dans ce centre dans un état très critique. Aujourd'hui, je me tiens en forme, je marche, je parle, je mange. En tout cas, ma santé, moi-même, je sens que Dieu a fait de merveilles que je suis guéri. Mon message serait seulement d'encourager la population. Dès qu'il y a des signes, il faut se précipiter pour venir dans les centres et la guérison est certaine.
7: Grâce à la réhydratation et les traitements des symptômes, 92 personnes ont été guéries d'Ebola dans les trois provinces touchées. Pascal Moulégua, des retours de Rwampara, RFI.
2: Et pour la première fois depuis le retour d'Ebola en RDC, c'est-à-dire il y a un peu plus d'un mois, le ministre de la Santé, Samuel Roger Kamba, et son homologue à la communication, Patrick Mouyaya, se sont rendus à Mongualou ce week-end, à une centaine de kilomètres de Bounia. L'épidémie d'Ebola, c'est l'un des sujets à l'ordre du jour à Kinshasa. Le président Félix Tshisekedi reçoit tout à l'heure son homologue burundais, Evariste Ndayishimiye, qui est également président en exercice de l'Union africaine. Il sera aussi question de la sécurité dans l'est du pays. Il fera encore très chaud aujourd'hui en Europe. De nombreux pays sont confrontés à la canicule depuis plusieurs jours et ça va durer jusqu'à 38 degrés attendus aujourd'hui au Royaume-Uni, 40 degrés en Espagne, 42 même au Portugal. Les citadins qui le peuvent fuient la chaleur des centres-villes, par exemple en Belgique où beaucoup ce week-end se sont rendus sur la côte. L'air de la mer est plus respirable comme à Knokke-le-Zoet, près de la frontière néerlandaise. Sur place, Jean-Jacques Herry.
8: Dès l'arrivée à Knokke, le contraste est saisissant avec Bruxelles. 25 degrés, de l'air sur la plage, et c'est exactement ce qu'est venu chercher Milly, qui vit dans la capitale belge.
9: Il fait très chaud à Bruxelles, entre 30 et 35 degrés, donc c'est pas évident. Pas toujours top l'isolation, donc il faut vraiment avoir des bons ventilos, avoir une bonne climatisation.
8: Mais il n'y a pas que dans les grandes villes qu'on étouffe. Hélène vient de Malmedy, petite ville de 13 000 habitants dans la province de Liège.
9: On habite en plein centre-ville, dans une maison, appartement, dans les combles. Il fait assez chaud. Plus moi je vieillis et moi je supporte la chaleur, donc c'est deux combos qui ne vont pas du tout ensemble.
8: Sur la digue, une marque de crème solaire offre bien des échantillons gratuits, mais à l'avenir, il faudra bien plus que ça. Pourtant, la plupart des gens semblent blasés, comme Vincent. Les pieds dans l'eau, le flamand hausse les épaules.
10: Il fera de plus en plus chaud, on devra s'adapter, pas le choix, c'est trop tard.
8: Mais sans doute est-il plus facile d'être blasé avec l'air conditionné que Vincent a fait installer chez lui il y a deux ans. Ce n'est pas le cas de Julie. Alors la Française a fui la ville de Bondu, près de Lille, un peu plus d'une heure de route pour trouver refuge à Knokke-le-Zoet.
11: La mer
9: hivers permet quand même d'avoir à peu près une dizaine de degrés de moins. Enfin là, on a quitté Bondu avec 32 degrés. Donc là, si je dis pas de bêtises, il doit faire 24-25. Donc bonheur.
8: Puis Julie retourne s'allonger sur sa serviette avec son mari et des amis. Le sujet de conversation, la nécessité ou non d'installer la climatisation. Jean-Jacques Héry, Knock le Zout, RFI.
2: Et en France voisine, ce sont 49 départements qui sont placés en vigilance rouge. Ce lundi, des écoles resteront fermées. Certaines vont aménager leurs horaires. Mais ces fortes chaleurs, toutefois, n'ont pas découragé les mélomanes. Beaucoup de monde dans les rues pour danser hier, pour profiter de la fête de la musique, comme tous les 21 juin. Le public, comme les musiciens, se sont adaptés. José Marigno.
11: Côté débrouille, certains ont même monté leur propre système de survie face à la canicule. C'est le cas de Clément, artiste amateur, un peu trop équipé pour un simple concert dans un jardin parisien.
12: Je suis arrivé avec mon ampli, ma guitare. On a branché un petit climatiseur sans le lampadaire de la ville. Ouais, là, bon, c'est incognito. Bon.
11: Climatiseur et ampli branché au lampadaire, et même son programme a pris un coup de chaud.
12: Avec la chaleur, on tourne à la flotte. On jouera peut-être plus juste sans alcool.
11: Hein. Côté musique sans alcool, certains groupes n'ont même pas eu besoin de s'adapter. Pour Louis, chanteur du groupe de rock éphémère, le défi de la soirée était ailleurs.
13: On espère avoir du monde parce que c'est pas toujours évident avec la chaleur, mais bon, on va quand même essayer d'assurer le show quand même.
11: Du rock donc, mais loin d'être les seuls à avoir tenu bon malgré le thermomètre dans le rouge. Côté public aussi, on a préféré attendre le coucher du soleil plutôt que d'annuler la sortie de la fête de la musique.
14: On est sorti en fin de journée pour promouvoir cette fête, même quand il fait chaud.
11: Avec des températures pareilles, la fête de la musique en France a pris des airs de Brésil.

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Bah, les dessins seulement. 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Alors, on peut plus faire de Lionel. 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
1: Bonjour à toutes et à tous, bienvenue. RFI Matin commence, 3 heures d'infos tout autour du monde. Et ce matin au programme, le foot, la Coupe du Monde après la nouvelle performance du Cap-Vert. On va s'intéresser au match de ce lundi soir, celui de la France et du Sénégal. D'abord, c'est le journal. Bonjour Martin Guez.
3: Bonjour Andréane Mélard, bonjour à toutes et à tous.
1: Martin, la Colombie sur un fil bascule finalement à l'extrême droite.
3: Les résultats ne sont pas encore entérinés par la commission électorale, mais Abelardo de la Esprielab ne pourra plus être rattrapé, il devrait devenir le nouveau président du pays. Même si son adversaire de gauche, Iván Cepeda, annonce déjà son intention de contester les résultats. Un scrutin présidentiel extrêmement serré. Nous serons en direct du fief d'Abelardo de la Espriella avec notre envoyé spécial Marine de la Moissonnière. Une longue nuit de pourparlers à Lucerne, en Suisse. Première discussion entre l'Iran et les États-Unis. Un round de négociations qui pourrait durer toute la semaine et qui pourrait coincer sur le dossier libanais, alors qu'Israël ne compte pas quitter le sud Liban, bien au contraire. La France suffoque, l'Europe aussi, des températures autour de 40 degrés ce lundi sur le vieux continent. Pas habitué à de telles chaleurs. 49 départements français sont en vigilance rouge, du jamais vu dans le pays. Et puis enfin, première victoire de l'histoire de l'Égypte en Coupe du Monde et premier but de l'histoire du Cap-Vert. On fera le point sur les matchs de la nuit en fin de journal.
1: Concert de klaxon d'un côté, vive inquiétude de l'autre, la Colombie se déchire et bascule à l'extrême droite.
3: La page Gustavo Petro est tournée, la gauche est battue de justesse après un second tour extrêmement serré. Les résultats n'ont pas encore été entérinés par la commission électorale, mais plus de 99% des bureaux de vote ont transmis leur dépouillement. Et Abelardo de la Espriella, avocat anti-système soutenu par les États-Unis, est désormais certain de devenir le nouveau président du pays avec 49,7% des voix, un point de plus qu'Iván Cepeda, son adversaire de gauche. Et on retrouve en direct de Barranquilla, dans le nord de la Colombie, notre envoyée spéciale Marine de la Moissonnière. Marine, le nouveau président a été félicité par Donald Trump, par le secrétaire d'État américain Marco Rubio. Il l'emporte d'un rien. Une nouvelle ère commence pour la Colombie, selon les mots d'Abelardo de la Espriella, qui ne doute pas de sa victoire.
4: Oui, et c'est bien le nouveau président de la Colombie que le speaker annonce quand Abelardo de la Espriella arrive sur scène devant des milliers de personnes euphoriques vêtues de ce qui a été son uniforme de campagne, le maillot de football de la Colombie, la voix un peu cassée, protégée par une vitre anti-balle. Il tient un long discours sur un ton plus modéré que d'habitude. Il promet de respecter la constitution et la séparation des pouvoirs et appelle les Colombiens à l'unité.
5: Je vais gouverner pour tous les Colombiens, tant pour ceux qui ont voté pour moi que pour ceux qui ont choisi un autre candidat. Il n'y aura ni vainqueur, ni vaincu. Il n'y aura pas de persécution, car en démocratie, il n'y a pas d'ennemis irréconciliables.
4: Abelardo de la Espriella demande également à Iván Cepeda d'admettre sa défaite et de reconnaître qu'il fait désormais partie de l'opposition. Le sénateur de gauche compte contester les résultats de 33 000 bureaux de vote. Il tiendra une conférence de presse ce lundi matin.
3: Merci beaucoup Marine de la Moissonnière en direct de Barranquilla, le fief du nouveau président colombien. À noter qu'à Cali, la troisième ville du pays, des heurts ont éclaté entre manifestants et la police anti-émeute. Des drapeaux américains ont été brûlés. Une foule de plusieurs milliers de personnes qui exprimaient son mécontentement après la victoire d'Abelardo de la Espriella. En Bolivie voisine, des affrontements ont opposé hier des policiers et des paysans dans le département bolivien de Cochabamba, le bastion de l'ancien président Evo Morales au lendemain de l'entrée en vigueur de l'état d'exception décrété pour mettre fin au mouvement de contestation dans le pays. État d'exception décrété par le président Rodrigo Paz après 7 semaines de manifestations et de blocages routiers pour réclamer sa démission.
1: Martin, l'avenir du Moyen-Orient se joue dans un palace helvétique niché au cœur des Alpes, forteresse et théâtre des négociations entre l'Iran et les États-Unis.
3: Qui se tiennent au Birkenstock, luxueux hôtel où la nuit a été riche selon les médiateurs qatariens et pakistanais. L'Iran et les États-Unis qui se sont accordés sur une feuille de route pour obtenir un accord définitif sous 60 jours pour mettre fin au conflit débuté le 28 février dernier. Dans le détail, les deux belligérants s'entendent sur une ligne de communication pour sécuriser le passage dans le détroit d'Hormuz. Encore sur la mise en place d'une cellule de gestion des conflits pour mettre fin aux affrontements au Liban. Des progrès majeurs selon Abbas Araghchi, le chef de la diplomatie iranienne. Une première journée de pourparlers, fragilisée toutefois justement par cette situation au Liban, où l'armée israélienne restera dans le sud aussi longtemps qu'il le faudra, selon Benjamin Netanyahou, le premier ministre israélien. Alors, est-ce que le gouvernement israélien peut faire capoter ces négociations qui se tiennent en Suisse? Réponse de Jonathan Piron, historien et spécialiste du Moyen-Orient.
6: La manière dont le gouvernement israélien se comporte en fait dans la situation actuelle est l'élément le plus important, parce qu'on voit déjà que Israël ne se sent pas du tout tenu par les conditions de l'accord. D'ailleurs, il ne les a pas négociées. Il y a aussi cette volonté du gouvernement israélien de continuer en fait à s'impliquer à l'intérieur du Liban. Et on est aussi dans une situation où, avec les élections anticipées qui sont annoncées, la campagne électorale en cours amène toute une série de partis, notamment les partis d'extrême droite, à se radicaliser. Et donc, on est dans la situation où le gouvernement Netanyahou, qui voit déjà d'un très mauvais œil en fait cet accord, ne va pas du tout essayer de lever le pied, notamment au Liban, voire même en fait peut-être espérer à ce qu'il y ait une reprise de la guerre. C'est d'ailleurs aussi des éléments qui fuitent pour le moment quand on a les informations qui viennent d'Israël, c'est qu'une reprise des combats contre le régime iranien ne serait pas vue d'un mauvais œil.
3: Des propos recueillis par Harim Lippold. Les opérations militaires israéliennes ont fait une trentaine de morts ce week-end au Liban. Plus de 4000 personnes au total sont mortes depuis le 2 mars et le début de cette nouvelle guerre avec le Hezbollah.
1: Les quatre aéroports de Moscou brièvement fermés cette nuit après une vague d'attaques de drones ukrainiens.
3: Une soixantaine de drones qui ont été détruits dans la nuit, selon le maire de Moscou, Sergei Sobyanin. Attaque qui fait suite à celle menée durant le week-end en Crimée annexée, qui ont fait 4 morts et où la distribution de carburant a été suspendue hier par l'occupant russe. Dans le même temps, se tenait à Kiev la marche des fiertés, événement exceptionnellement autorisé cette année, et ce malgré la loi martiale qui interdit tout rassemblement depuis 2022. Une marche d'ordinaire simplement tolérée, un événement important dans une logique de rapprochement avec l'Union européenne. Reportage dans le cortège, Emmanuel Chaz.
7: Devant l'université Shevchenko, 5000 personnes venues de toute l'Ukraine se sont rassemblées pour la marche des fiertés, la Kiev Pride.
8: Nos familles font partie de l'Ukraine.
7: Ce slogan fait référence au nouveau code civil très critiqué par les organisations de défense des droits des personnes LGBT, car il ne légitime pas leur situation familiale ni ne leur garantit l'égalité de leurs droits. Yulia, 23 ans, explique.
9: C'est très important pour moi d'être là, car je veux que chaque personne de notre pays puisse officialiser sa situation, qu'il n'y ait pas de discrimination, que chacun soit libre.
7: Pour marquer le soutien européen à cette marche des fiertés, des délégations étrangères étaient présentes. Gaël Vessière, ambassadeur de France, explique.
10: Il y a des revendications, notamment que les partenaires des soldats qui sont blessés ou tués au front ont les mêmes droits, quelle que soit leur orientation sexuelle. Évidemment, c'est important. Mais c'est aussi une façon de montrer, au fond, l'ancrage européen et l'ancrage dans les valeurs européennes de l'Ukraine d'aujourd'hui.
7: Guerre oblige, les participants ont dû se réfugier dans une station de métro sous la menace de drones russes. Une forte présence policière et une contre-manifestation organisée par l'extrême droite rappellent le chemin à parcourir en Ukraine pour l'égalité de tous. Emmanuel Chaz, Kiev, RFI.
3: Et des frappes russes sur les villes de Zaporijjia et d'Odessa ont, elles, fait au moins 2 morts cette nuit. C'est ce que viennent à l'instant d'annoncer les autorités ukrainiennes. Par ailleurs, un cargo est en feu en mer Noire après une frappe de drone russe. Il y aurait plusieurs morts, selon la marine ukrainienne.
1: 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L'ONU s'alarme de la situation à El Obeid, dans le sud du Soudan.
3: Et la grande ville du Nord Kordofan, le Conseil de sécurité de l'ONU qui alerte sur un risque imminent d'atrocité, alors que d'importants renforts militaires ont été déployés par les forces de soutien rapide. Vendredi, l'envoyé spécial du secrétaire général des Nations Unies a appelé le général Emeti, le chef des FSR, pour lui demander de ne pas attaquer la ville. Des FSR accusés d'avoir commis de multiples exactions lors de la prise en octobre dernier d'El-Fasher. En février, une mission d'enquête de l'ONU a même fait état d'actes de génocide. L'actualité africaine marquée aussi ce matin par ces nouvelles opérations de rapatriement en Afrique du Sud, alors que le 30 juin approche, la date fixée comme ultimatum par les militants contre l'immigration illégale dans le pays, qui ont annoncé de nouvelles actions. Les violences xénophobes qui ont causé la mort d'au moins 3 personnes selon les autorités sud-africaines, le Ghana, le Mozambique, mais aussi le Nigeria, la Zambie ont déjà organisé des vols de rapatriement et beaucoup de ressortissants africains cherchent toujours à quitter le pays. Claire Bargelès.
11: Dans la ville du Cap, des centaines de Zimbabwéens s'étaient récemment rassemblés devant leur consulat pour demander à être rapatriés, ne se sentant plus en sécurité. Ils sont restés plusieurs jours dans le froid de l'hiver austral. Les opérations pour les ramener dans leur pays ont finalement débuté. La même situation s'est présentée du côté de Durban, à une plus grande échelle, avec environ 10 000 Malawites qui ont quitté leurs habitations et campé dans un espace communautaire surpeuplé de la ville. 5 000 personnes ont déjà été rapatriées selon les autorités et un deuxième site site a été aménagé afin de mieux accueillir ceux en attente. De nouveaux ressortissants en provenance de la région ont afflué alors qu'une manifestation a dégénéré vendredi dans la ville de Pietermaritzburg et qu'un Malawite de 29 ans est décédé. À la mi-juin, plus de 2700 étrangers avaient déjà été volontairement renvoyés dans leur pays d'origine suite aux annonces du président Cyril Ramaphosa, promettant notamment de renforcer les contrôles contre l'emploi de personnes en situation irrégulière. Claire Bargelès, Johannesburg, RFI.
1: Nouveau record de chaleur ce lundi en France.
3: 49 départements placés en vigilance rouge canicule, du jamais vu dans l'Hexagone. Et plus de 90% de la population en alerte orange ou en alerte rouge. Il fera jusqu'à 43 degrés dans l'ouest du pays. Une vague de chaleur qui pourrait durer plusieurs jours et qui touche toute l'Europe de l'Ouest. Stéphanie Schuller.
12: La chaleur tient les Européens dans son étreinte brûlante. Alors que l'Espagne, l'Italie, le Portugal, mais aussi la Belgique, les Pays-Bas, l'Allemagne et la Grande-Bretagne sont terrassés par des températures records pour un mois de juin, le thermomètre continue de grimper. 40 degrés, 41, les 42 ou 43 pourraient être atteints mercredi ou jeudi.
13: C'est une vague de chaleur qui est une extension continentale et qui est du jamais vu. Hein.
12: Constate David Faronda, directeur de recherche au CNRS en sciences du climat.
13: C'est la France qui va gagner cette compétition des températures les plus élevées avec, par exemple, sur Paris, les nuits entre mardi et mercredi, les températures ne pourront baisser plus que 25-26 degrés.
12: Ces températures sont dangereuses pour l'ensemble de la population et pas seulement pour les plus fragiles.
13: La cause de tout ça, ce sont les émissions de gaz à effet de serre et le réchauffement climatique avec pas vraiment des surprises pour nous, les climatologues, vis-à-vis de ces phénomènes qu'on avait prévu déjà il y a une trentaine d'années.
12: Et ces canicules vont encore s'intensifier si l'on ne réduit pas les émissions de gaz à effet de serre.
3: Et en France aujourd'hui, les autorités ont dû se résoudre à fermer ou à réorganiser près de 2000 établissements scolaires.
1: Enfin, en football, nuit de première au Mondial.
3: Avec d'abord le premier but de l'histoire du Cap-Vert dans la compétition, un pétard de Kevin Pina sur un coup franc face à l'Uruguay, mais aussi une première victoire dans l'histoire de l'Égypte dans une Coupe du Monde. Bonjour Esteban Mirales.
14: Bonjour Martin, bonjour à tous.
3: Journaliste au service des sports de RFI, victoire que les pharaons attendaient depuis 1934. Ils ont été portés par Mohamed Salah, les joueurs de Samassane qui renversent la Nouvelle-Zélande 3 buts à 1.
14: Et oui, les pharaons portés par leur star Mohamed Salah, emblématique capitaine, auteur d'un but et d'une passe décisive, ont renversé le score face à la Nouvelle-Zélande pour s'imposer 3-1. Premier succès de l'Égypte dans un mondial. Et puis cerise sur le gâteau pour les Égyptiens qui sont en tête de leur groupe avec 4 points avant d'affronter l'Iran lors de leur dernier match. L'Égypte très bien partie pour se qualifier donc.
3: Ce qui serait encore une première pour les Égyptiens. Et puis l'autre première de la nuit, Esteban, c'est donc ce premier but. Même ces deux premiers buts du Cap-Vert, ils ont tenu tête à l'Uruguay.
14: Accrochés, les champions d'Europe en titre, l'Espagne pour leur premier match en Coupe du Monde, c'était déjà bluffant. Les Capverdiens continuent de surprendre tout le monde avec un nouveau match nul dans la nuit face à l'Uruguay de Marcelo Bielsa. Cette fois-ci donc avec des buts, 2 buts partout, score final.

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1: 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Bonjour Marion Cazanov.
3: Bonjour Andréane.
1: La Colombie élit un président pro-Trump.
3: Abelardo de la Espriella, candidat de l'extrême droite, qui l'emporte après un duel serré contre le candidat de la gauche, Iván Cepeda. Ce dernier y croyait encore avec ses partisans. Pourtant, même si les résultats définitifs n'ont pas été publiés, il ne pourra pas rattraper son retard. Après un premier contact tendu, la première journée de pourparlers entre les États-Unis et l'Iran, marquée par de premiers progrès au Soudan, l'ONU et des ONG s'inquiètent d'une catastrophe humanitaire à El Obeid, d'un scénario qui serait semblable à El Fasher, prise en étau il y a quelques mois entre les combats de l'armée régulière et les paramilitaires FSR. Le parti des cafards poursuit sa mobilisation en Inde et réclame la démission du ministre de l'Éducation. Et puis en France, le gouvernement sous pression avec la remise d'un rapport très attendu sur d'éventuelles défaillances de la justice autour de l'affaire Liana.
1: La Colombie passe à droite après une présidentielle très serrée.
3: Les résultats définitifs et officiels n'ont pas encore été publiés, mais ils ne changeront pas la donne. Abelardo de la Espriella est élu président. 99% des bureaux de vote ont donné leurs résultats. Le candidat de l'extrême droite l'emporte donc avec une courte avance. 49,7% des voix selon les résultats préliminaires contre 48,7% pour son rival, Iván Cepeda, candidat de la gauche. Au quartier général de ce dernier, il y avait encore un peu d'espoir tard dans la nuit. Reportage sur place de Camille Bouju.
4: Après une attente angoissante, les militants refusent encore d'y croire. Nombreux sont ceux qui, comme Javier Mora, ingénieur forestier de 62 ans, s'accrochent aux résultats officiels pas encore tombés.
5: Ce résultat ne cesse de m'inquiéter, mais il ne s'agit que d'un décompte préliminaire. Pour ma part, je me réfère aux résultats officiels. Si M. Abelardo arrive au pouvoir, ce sera une toute autre histoire. Je pense que la violence va s'intensifier.
4: D'autres n'acceptent tout simplement pas le verdict. Karen Rodriguez, 28 ans, ne décolère pas.
6: Nous sommes très déçus, car nous savons le travail accompli. Nous savons que c'est une campagne qui s'est construite par le bas. Pour nous, ce résultat n'est pas légitime. Mais nous n'avons pas peur de descendre dans la rue.
4: Comme elle, Daniel Torres, 25 ans, est déjà prêt à descendre dans la rue.
7: S'il y a des propositions allant à l'encontre des droits humains, des propositions nuisibles à l'environnement, il y aura évidemment beaucoup de manifestations et beaucoup de blocages.
4: Mais le militant se rassure, que ce soit dans la rue ou au Congrès, De la Espriella ne gouvernera pas sans résistance.
7: Au Sénat, il n'a pas la majorité. C'est la gauche qui détient la majorité. Donc il ne va pas pouvoir gouverner si facilement que ça.
4: Alors que De la Espriella revendique sa victoire, les partisans de Cepeda, eux, s'accrochent encore à l'espoir d'un retournement de situation avant les résultats définitifs. Camille Bouju, Bogota, RFI.
3: Et le président élu Abelardo de la Espriella a promis une nouvelle ère et dit avoir le soutien de Donald Trump. Dans la troisième ville du pays, Cali, des manifestants ont brûlé des drapeaux américains après ses premiers résultats. Des heurts ont éclaté avec la police.
1: L'Iran salue déjà des progrès dans les pourparlers avec les États-Unis.
3: Pourtant, les premières heures de négociation en Suisse ont été marquées par des tensions entre les deux parties. La délégation iranienne a même quitté la salle. Finalement, un dialogue a fini par s'installer. Les bases des négociations ont été posées. Elles doivent aboutir sous un délai de 60 jours renouvelable à un accord final pour mettre un terme au conflit dans la région. Le vice-président américain a parlé, lui, de discussions historiques. J.D. Vance se retrouve aujourd'hui en première ligne dans ce dossier à Rimnipold.
8: C'est un pari risqué pour J.D. Vance et personne ne l'a mieux résumé que Donald Trump lui-même. Il y a quelques jours, le président américain a plaisanté « Si les négociations avec l'Iran aboutissent, le succès lui reviendra. En cas d'échec, la responsabilité incombera à son vice-président. » Ironie de l'histoire, celui qui mène aujourd'hui la délégation américaine en Suisse s'était montré, il y a encore quelques mois, plutôt réticent à une confrontation avec l'Iran. Mais depuis les frappes israélo-américaines contre l'Iran, il est devenu l'un des plus fidèles fidèle défenseur de la stratégie de Donald Trump. Et pour le vice-président américain, l'enjeu dépasse largement le seul dossier iranien. À 41 ans, il apparaît déjà comme l'un des favoris républicains pour la présidentielle de 2028. Un succès des négociations renforcerait sa stature internationale et son image d'homme d'État, mais un échec ou une reprise des hostilités au Moyen-Orient pourrait faire de lui le principal responsable d'un processus qui n'a pourtant pas lui-même initié.
3: Arim Lipold, et Téhéran a donc salué des progrès dans ces négociations, dans les volets sur le Liban, sur le détroit d'Ormuz, sur le Liban. Les parties se sont accordées sur la création d'une cellule de gestion des conflits. Pour Téhéran, l'accord pour une fin du conflit doit aussi inclure la fin des hostilités au Liban. Donc, le premier ministre israélien Benjamin Netanyahou a répété hier que son armée resterait dans le sud du Liban aussi longtemps que nécessaire. Sur le détroit d'Ormuz, les États-Unis et l'Iran ont convenu d'établir une ligne de communication pour assurer un passage sûr dans cette voie stratégique cruciale pour l'exportation de pétrole et de GNL, de gaz naturel liquéfié. Et dans ce conflit, le Qatar avait mis à l'arrêt un site de production de GNL, le plus important du monde, à Ras Laffan. Le complexe avait été frappé par l'Iran hier soir lors du redémarrage des opérations. Après de longs mois d'arrêt, un incident technique s'est produit, une explosion puis un incendie sur le site ont fait 54 blessés et 18 disparus.
1: Non loin du Golfe, Marion, un autre conflit suscite l'inquiétude de l'ONU.
3: Le Conseil de sécurité des Nations Unies s'alarme de la situation au Soudan. Des informations font état d'importants renforts militaires déployés par les FSR, les forces de soutien rapide, autour d'El Obeid, la grande ville du nord kordofan. Ces renforts font craindre une offensive imminente dans la ville, crainte partagée par le Sudan Doctors Network. Ce réseau de médecins redoute un scénario d'une extrême violence comme à El Fasher, avec une catastrophe humanitaire. Mohamed Faisal Hassan est le porte-parole du Sudan Doctors Network.
9: Ces dernières semaines, les forces d'intervention rapide ont intensifié leurs frappes de drones et leurs tirs d'artillerie ciblant les infrastructures hospitalières. Le bilan des victimes continue de s'alourdir car nous déplorons également de nombreux blessés graves suite à ces attaques. Des points de distribution d'aide humanitaire et des centres pour déplacés ont aussi été pris pour cible. L'une des principales centrales électriques a été visée. Il n'y a plus de courant dans la ville. Certains hôpitaux sont totalement hors service, notamment les centres dialyse et les urgences. C'était la même chose à El Fasher, c'est que la communauté internationale cède déjà. Et nous pensons maintenant que les FSR tentent de mettre en œuvre une stratégie similaire à El Obeid, ce qui est absolument inacceptable. La communauté internationale doit agir concrètement. Faire des déclarations ne suffit pas. Il faut poursuivre les responsables, vérifier auprès des pays de la région qui alimentent le conflit. Nous devons mettre fin à cette incitation à la guerre qui menace El Obeid.
3: Mohamed Faisal Hassan, porte-parole du Sudan Doctors Network, il propos recueillis par Amélie Tullet. Vendredi, l'envoyé spécial du secrétaire général des Nations Unies a appelé le général Emeti, chef des FSR, pour lui demander de ne pas attaquer la ville d'El Obeid. Une frappe russe fait au moins un mort en mer Noire, annonce du premier ministre adjoint ukrainien. Il fait état d'une attaque de drone sur un cargo battant pavillon panaméen. Le membre de l'équipage tué est égyptien. 8 autres marins ont été secourus. 2 autres navires auraient aussi été attaqués cette nuit par la Russie en mer Noire. La Russie, elle, a brièvement fermé les aéroports de Moscou tôt ce matin après l'incursion de drones ukrainiens. L'Ukraine mène toujours des attaques sur les infrastructures russes en Crimée. En Crimée annexée, elle a visé le réseau électrique, ce qui pousse les autorités d'occupation à organiser des coupures de courant pour éviter les pénuries.
1: RFI 14h08 à Pékin, un nouvel épisode dans le bras de fer entre la Chine et les États-Unis.
3: Oui, la Chine sanctionne des entreprises américaines de la défense et des terres rares. C'est une réponse à des sanctions similaires venues des États-Unis. Cléa Broderst, vous êtes notre correspondante à Pékin. Cette riposte, Cléa, intervient pourtant dans un contexte de relative détente entre les deux puissances.
10: Oui, mais 10 sociétés américaines sont désormais privées d'accès à certains produits chinois dits à double usage, c'est-à-dire pouvant servir à des applications civiles comme militaires. Parmi elles figurent plusieurs fabricants de drones, mais aussi USI Rare Earth, une entreprise stratégique qui cherche justement à réduire la dépendance américaine aux terres rares chinoises. Mais la mesure va encore plus loin. Les administrations et collectivités chinoises ne pourront plus acheter les produits de 46 entreprises américaines, dont plusieurs filiales de Lockheed Martin, Raytheon ou Boeing. Pékin interdit également tout transfert de produits sensibles chinois vers les entreprises visées, y compris via des pays tiers. Et en fait, vous le disiez, cette riposte fait directement suite à une décision du Pentagone. Début juin, Washington a ajouté plusieurs géants chinois, dont Alibaba, Baidu et BYD, à sa liste d'entreprises soupçonnées de liens avec l'armée chinoise. Alors, c'est une désignation qui ne constitue pas une sanction directe, mais qui complique en effet l'accès à certains contrats et renforce la méfiance des investisseurs. Un nouvel échange de sanctions qui montre que malgré la détente affichée depuis plusieurs mois et même la visite de Donald Trump à Pékin au mois de mai, eh bien la rivalité technologique et stratégique entre les deux premières puissances mondiales reste bel et bien intacte, Marion.
3: Cléa Broderst en direct de Pékin pour RFI.
1: En Inde, un mouvement de la jeunesse continue de prendre de l'ampleur.
3: Le parti des cafards, un nom satirique pour ce mouvement né sur les réseaux sociaux et qui réclame notamment la démission du ministre de l'Éducation en raison de scandales liés à des examens. Les militants de ce parti occupent depuis deux jours un site à New Delhi. Sur place, le reportage d'Abdoulaye Rali.
11: Malgré un ordre d'évacuation de la police, ces étudiants ont passé une deuxième nuit sur leur lieu de rassemblement. Pour Abhimanyu, cette mobilisation reste légitime.
12: Nous sommes des étudiants, des jeunes qui défendent leurs droits. Il n'y a rien de mal à protester.
11: Autour d'eux, plusieurs organisations étudiantes en sont venues prêter main forte. Devyani appartient à un collectif de l'université de Delhi.
13: Nous sommes là pour les étudiants. Nous resterons à leur côté aussi longtemps qu'il faut par solidarité.
11: Né sur Instagram comme une satire, le parti des cafards est devenu un porte-voix de la colère étudiante. Les manifestants réclament la démission du ministre de l'Éducation après les fraudes au concours d'entrée en médecine. À Delhi, leur chef de file, Abhijit Dibke, refuse de lever le camp.
14: C'est une manifestation étudiante, une manifestation illimitée. Nous resterons ici jusqu'à obtenir cette démission.
11: Le ministre de l'Éducation n'a donné aucun signe de départ. Mais pour le parti des cafards, l'enjeu est aussi de prouver qu'un mouvement né sur les réseaux sociaux peut durer dans la rue. Abdullah Eradi, New Delhi, RFI.
3: En France, le gouvernement s'empare de l'affaire Liana, cette collégienne de 11 ans violée puis tuée il y a deux semaines dans le Gers. L'unique suspect était connu des services de police. Il était visé par d'autres plaintes, notamment par une plainte pour viol sur une autre collégienne, Rosa. Le Premier ministre attend ce matin un rapport sur des éventuels ratés des enquêteurs et de la justice, Marine Lecoq.
15: À Matignon, on prévient déjà, ce rapport ne va pas être facile. Pas facile, voire explosif au vu des premiers éléments connus dans ce rapport. Selon les informations de la Tribune Dimanche et du Parisien, le document pointe toute une série d'erreurs individuelles. La plainte pour viol de Rosa, 11 ans, contre Jérôme Barella, arrive au parquet d'Auch en version papier, sans mention d'urgence. 3 semaines pour l'ouvrir, 1 mois et demi pour l'attribuer à un service d'enquête, puis un renvoi à Toulouse, alors que le tribunal s'en était dessaisi. Du temps perdu. Et c'est aussi ça que ce document met en lumière. D'un côté, on dénonce un manque de moyens, mais selon nos confrères du Parisien, ni la juridiction d'Auch ni le service d'enquête ne débordaient de dossiers. De l'autre, des erreurs individuelles. Et là, il faut se pencher sur ceux qui avaient la responsabilité de l'enquête. 2 personnes dans le collimateur du rapport, la substitute chargée des mineurs du parquet d'Auch et l'officier de protection judiciaire. Des enquêtes. 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
2: Bonjour et bienvenue dans Rien à dire. Il est parfois des questions qui me hantent et me font me relever la nuit.
3: Tu préfères être urologue ou vendeur chez Castorama? Tu préfères un plancher flottant ou un crédit revolving?
2: Ce questionnement, cette hésitation constante, a été mise en mots et musique par le groupe Institut il y a une dizaine d'années. Et justement, par miracle, Institut revient en ce mois de juin avec un nouveau single qui s'appelle « Il a eu sa revanche sur les sports collectifs ». Je vous propose de l'écouter ensemble et on aura ensuite le privilège de converser un peu avec Arnaud Dumatin, tête pensante d'Institut.

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0: Arnaud, bonjour. Première question, n'as-tu pas peur qu'une chanson hommage à Staline te ferme un peu les portes des grands médias, TF1, Énergie, RTL, etc., etc.
1: Alors, c'est vrai que j'ai un peu la boule au ventre. C'est vrai qu'on est habituellement invité à la fête de la chanson française, bon, sur France Télévisions. Et je compte là-dessus pour cet album. Mais en même temps, j'ai plutôt confiance en la sagacité des programmateurs d'énergie, notamment pour nous programmer, comme c'est le cas systématiquement. Je pense que Staline est devenue aujourd'hui une référence, un modèle pour tous. Et donc, à minima, je pense qu'on sera sur une playlist énergie ou RTL.
0: Merci, et j'ai une deuxième et dernière question. Pascal Boisiz de Bruit Noir, que tu connais peut-être, disait ceci dans une de ses chansons.
2: Pour l'humanité tout entière, un monde dans lequel Bruit Noir aurait eu du succès serait forcément devenu un monde meilleur. Faut-il vraiment que j'explique pourquoi ?
0: Penses-tu qu'un monde où Institut connaîtrait un large succès grand public serait un monde meilleur, ou plus flippant encore ?
1: Inévitablement, ce serait un monde meilleur. Ce serait un monde où on croiserait uniquement des dépressifs dans les rues, des gens qui parleraient tout seuls. Où on serait obligé de manger dans des restaurants étoilés tous les jours et où le vin serait obligatoire à tous les repas. Ce serait aussi un monde où les conducteurs de SUV seraient décorés, où on aurait interdiction de parler au petit déjeuner et plus généralement où on aurait un temps limité de parole, je pense à 15 minutes par jour.
0: Merci beaucoup Arnaud d'avoir pris quelques minutes pour me répondre. Continuons cette émission avec une autre nouveauté, un morceau assez étonnant lui aussi des Belges d'Astronautes qui s'appelle Lower Your Guard.

Terminons cette émission déjà dense et riche avec ce très beau morceau de The Whitest Boy Alive, groupe berlinois mené par le norvégien de Kings of Convenience, Erland Hoy. Je ne suis pas certain de la prononciation. Ils nous chantaient ce morceau Courage sur leur deuxième album en 2009.

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11: Bonsoir, il est 6h avant minuit et vous écoutez l'émission d'info locale de Syllab. Il fait chaud, ne vous inquiétez pas, on ne va pas s'éterniser. J'espère que vous n'êtes pas coincés dans les bouchons. Si c'est le cas, eh bien, grosse force à vous. Et on commence tout de suite avec le flash de Cali.
12: Une 7e démission en 10 ans. Au Royaume-Uni, le Premier ministre Keir Starmer a annoncé sa démission. S'il a longtemps refusé de laisser sa place, Keir Starmer attend désormais son successeur à la tête du Labour, son parti. Le prétendant numéro 1 est Andy Burnham, son rival au sein du parti. Cette démission s'explique aussi par une pression croissante d'une grande partie des députés travaillistes. Une nouvelle victoire pour l'extrême droite. Hier en Colombie, Abelardo de la Espriella a été élu président. Il s'agit d'un millionnaire avocat d'ultra-droite avec un taux de participation record. Moins de 1% des voix ont séparé le vainqueur de son opposant de gauche, Ivan Cepeda. Cepeda. Soutenu par Donald Trump durant sa campagne, Abelardo souhaite étriper la gauche et réduire les services publics. Ce dimanche, sa victoire a provoqué de nombreuses manifestations en Colombie. La mission d'inspection sur l'affaire Liana admet avoir failli et fait des erreurs. Le Premier ministre Sébastien Lecornu l'a annoncé aujourd'hui après avoir lu les premières conclusions de la mission des inspecteurs généraux de la justice et de la gendarmerie nationale. La plainte déposée en août 2025 pour viol de mineurs de moins de 15 ans n'a pas été traitée comme procédure prioritaire. Il y a eu des défaillances, notamment un retard et un manque de suivi de la procédure qui n'a pas atteint le bon service de la gendarmerie. Une nouvelle personnalité au Panthéon. Demain aura lieu la panthéonisation de Marc Bloch. Il était historien et résistant français de confession juive. Durant la Seconde Guerre mondiale, Marc Bloch s'était engagé dans la résistance avant d'être arrêté et torturé à Lyon, où il sera fusillé le 16 juin 1944. Demain, il sera panthéonisé sous la présidence d'Emmanuel Macron. De son côté, la famille de l'historien a demandé que l'extrême droite sous toutes ses formes soit exclue de la cérémonie. Aujourd'hui auraient dû se dérouler les oraux du bac de français. Or, compte tenu de l'épisode caniculaire, les épreuves de lundi et mardi sont reportées de quelques jours pour certaines zones à risque. Près de 39% des 21 300 candidats en France sont affectés par ces ajustements. Mathieu revient sur cette actualité.
13: Le 14 juin, le ministre de l'Éducation nationale, Édouard Geffray, avait déclaré sa volonté d'arrêter toute épreuve l'après-midi. Les écrits de philosophie et spécialité ont alors débuté à 8 heures la semaine dernière. Pour certains professeurs ayant toujours à faire des cours sous ces conditions, le ministre préconise la fermeture des établissements au cas par cas. Il renvoie ainsi la responsabilité aux autorités locales des communes. Sur le long terme, Édouard Geffray préconise une rénovation de l'isolation des établissements scolaires. Cette mesure peut sembler plus durable que la récente question des climatisations, sur laquelle Jean-Luc Mélenchon et Marine Le Pen se sont positionnés. Alors, une meilleure isolation n'est pas une option pour chaque établissement.

0: environ 70% des écoles ont été construites après-guerre. Entre 1950 et 1970, on a construit vite, de manière assez uniforme et pas forcément avec les meilleurs matériaux ni les meilleures performances énergétiques, explique Guillaume Perrin, directeur de l'ACTE en juin 2025. Actuellement, 24 millions de mètres carrés sont en rénovation. Parallèlement, Frédéric Le Turc, président de la communauté urbaine d'Arras, démontre l'impertinence de la remarque du ministre. Il faut que l'État comprenne qu'on ne peut pas avancer plus vite que la musique alors qu'il fait les poches des intercommunalités, partage-t-il à France Info. Il s'agirait pourtant d'une option durable, qui éviterait les impacts écologiques et économiques encore plus massifs des climatisations. La question de l'adaptation de la vie au sein d'un établissement scolaire reste à débattre. En attendant, les élèves, les corps pédagogiques et les services d'entretien devront continuer de travailler sous de telles canicules, si la commune ne se résout pas à fermer les établissements.
1: Merci Mathieu pour ce papier. Les conséquences de la canicule à Rennes. Météo France a placé l'Ille-et-Vilaine et toute la Bretagne en vigilance rouge. On attend jusqu'à 41 degrés à Rennes. Un coup de chaud pour la grande braderie du centre-ville qui devrait avoir lieu mercredi. La maire de Rennes, Nathalie Appéré, a déjà annoncé que certaines animations n'auront pas lieu. En parallèle, la préfecture interdit la consommation d'alcool sur la voie publique, à l'exception des bars et des terrasses. Un week-end en fête à Rennes. Malgré la chaleur, la marche des fiertés a résonné dans la capitale bretonne. La marche des fiertés a eu lieu samedi, avec comme thématique l'union face aux violences. Elle est partie de l'esplanade Charles de Gaulle vers 14h après les prises paroles militantes, réinterprétées en langue des signes. Le retour du cortège était prévu pour 17h, suivi d'un drag show et de DJ set. L'événement a réuni près de 16 000 personnes.
2: Merci les gars pour votre point actu.
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2: Ce soir, nous recevons Loïc Villerbu et Pascal Pignol. Bonsoir.
9: Bonsoir.
2: Vous êtes psychocriminologue, membre de la Société bretonne de psychocriminologie et psychovictimologie. Jeudi et vendredi, vous présentez un colloque intitulé « Malmenance judiciaire, analyse prospective des changements à venir, à quelles conditions et au-delà ». Pour commencer, qu'entend-on exactement par « malmenance judiciaire » ? De quoi est-ce qu'il s'agit ?
9: Excellente question. Nous parlons bien de malmenance et non pas de maltraitance. Malmenance, cela veut dire que il y a très peu souvent un accord, un conventionnement, des discussions animées entre les différents acteurs de la justice. Tout le monde sait que le magistrat, instructeur, celui qui a la responsabilité de la situation, va commander un certain nombre d'expertises, soit des psychologues, soit des psychiatres, soit des travailleurs sociaux. Mais ce qu'on constate, c'est que jamais ces différents acteurs ne se mettent ensemble pour discuter de ce qu'ils ont trouvé. Comme on dit, c'est un seul qui fait la règle de tout ça. C'est ce qu'on appelle de la malmenance. Dans la mesure où il est quand même difficile d'imaginer que l'on peut, à soi seul, produire une synthèse dynamique et une ouverture suffisante de ce qu'ont pu dire les uns et les autres. C'est ça qu'on appelle de la malmenance. Vous voyez, si on parlait de la maltraitance, ce serait de la maltraitance de personne à personne. Là, c'est le système qui dysfonctionne. Et c'est dans le système qu'il faut remédier, revoir les principaux points importants.
2: Est-ce que vous pouvez nous donner un exemple concret de ce mécanisme ? Et évidemment, on l'a abordé en début d'émission, mais est-ce que l'affaire Liana, dont on parlait énormément dans l'actualité, est un cas de malmenance judiciaire ou non ?
9: Ah ben oui, tout à fait, tout à fait. Je ne dirai rien sur le reste, hein. Je ne suis pas au courant. Mais tel que ça s'est déroulé, c'est de la malmenance judiciaire. Autrement dit, les dossiers sont partis d'un endroit à un autre, sont revenus. Il n'y a pas eu de communauté créée autour de cette situation-là. Ça a traîné sans arrêt. Il n'y a pas eu de systématique mise en place concernant l'auteur, puisque lui-même a été mis de côté. Bref, c'est l'exemple typique. Mais c'est cet exemple typique, bien que moins grave au niveau de la santé des uns et des autres, ou de la vie des uns et des autres, ce système-là, nous le rencontrons fréquemment.
2: Dans la présentation du colloque, vous évoquez des effets de survictimisation ou de surtraumatisation. Qu'est-ce que ça signifie ?
9: Je vais laisser Pascal Pignol répondre.
3: Ces malmenances, elles ne sont pas sans conséquences sur les personnes plaignantes et impliquées dans le processus judiciaire. Ce qu'on constate, c'est que quand il y a malmenance, elles ne sont jamais entendues pleinement. Ce qui fait des effets boule de neige quant à leur souffrance déjà liée antérieurement aux violences qu'elles ont pu subir. Donc c'est un vécu d'injustice, d'incompréhension, de colère, de toutes les émotions peuvent y passer, et les tentatives de restauration qu'elles peuvent essayer de mettre en place sont rendues impossibles par le désaveu auquel elles se heurtent de la part de l'institution judiciaire en particulier.
2: Les violences intrafamiliales, conjugales ou éducatives, elles semblent constituer un terrain d'observation de ces phénomènes. Pourquoi est-ce qu'il y a une explication à ça ?
3: Alors, c'est un peu le sujet qui va être au cœur du colloque, hein, les violences intrafamiliales. Il y a non seulement les violences dites conjugales, mais il y a aussi les enfants impliqués dans ces systèmes-là. Avec la question du statut qui peut être accordé à leurs paroles ou non. Qui est encore compliqué par le fait que la plupart du temps, quand un enfant victime de violences sexuelles ou de violences éducatives s'en plaint à l'un de ses parents, et que ce parent va soutenir sa parole, dans bien des cas, ça se retourne non seulement contre le parent qui est porteur de la parole de l'enfant, mais contre l'enfant. Et ça va donner lieu au quotidien. Il y a des situations tous les jours de ce type-là où l'enfant qui va se plaindre de violence, par exemple de violence sexuelle de la part de son père, va malgré tout être confié à la garde du père. Et c'est quasi quotidien. Si on lit les réseaux sociaux, il y a des dizaines et des dizaines de témoignages de ce type de situation.
2: Donc l'enjeu du colloque, c'est de rendre la justice plus attentive à l'individu, moins centrée sur la seule logique procédurale, c'est bien ça ?
9: C'est exact, tout à fait.
2: Parce qu'aujourd'hui, vous jugez que peut-être le système judiciaire ne met pas assez au centre l'individu dans ces procédures.
9: Nous, on parle de personne. L'enfant comme patrimoine est au centre, mais pas l'enfant comme personne. Il est laissé de côté. Je dis l'enfant comme patrimoine dans la mesure où ça fait partie de ce que l'un et l'autre des conjoints ont pu créer. Hein. C'est du patrimoine. Quel enfant dans tout ça ? Il y a eu des essais de clarifier le tout, qui n'ont très souvent apporté que très très peu d'éclaircissement. Je prends un concept qui a été créé il y a une quarantaine d'années, le concept d'aliénation maternelle ou paternelle. Comment mieux mettre le doute chez celui qui a pour une décision que de montrer à quel point l'enfant ne fait que raconter ce que la mère déjà peut dire ou que le père déjà peut raconter. Donc il est aliéné à son père, aliéné à sa mère. Donc pas crédible. Vous voyez, la personne de l'enfant, l'enfant peut ne pas être cru, mais la personne de l'enfant, qu'est-ce qu'elle devient dans tout ça ? Qu'est-ce qui lui arrive ? Oui, c'est sur ça qu'on va mettre l'accent.
2: Selon vous, quelles sont aujourd'hui les principales limites du fonctionnement judiciaire lorsqu'il s'agit de traiter des situations humaines ?
9: C'est un peu ce que je disais tout à l'heure, le cloisonnement des interventions et des informations. Le questionnement qui fait que vous avez quelqu'un qui est à la tête du système, et dans le système, il y a différents intervenants disciplinaires et professionnels. Disciplinaires parce que quand on est psychologue, on ne raisonne pas comme un psychiatre. Quand on est éducateur, on ne raisonne pas comme un psychiatre ou comme un éducateur. Vous voyez, il y a des modes de raisonnement. Chacun a le sien, d'où l'intérêt. Mais l'intérêt disparaît dès lors qu'il n'y a pas de mise en commun. Quand je parle de mise en commun, je veux dire de mise en discussion des apports des uns et des autres. Et quand c'est une seule personne qui fait la synthèse de tout, qu'en est-il de l'enfant comme personne ?
2: Et vous avez des exemples concrets d'initiatives, peut-être, qui permettent de mieux entendre la parole des victimes ou des personnes mises en cause ?
9: Ah, mais oui. Mais oui, c'est l'objet de création continue aujourd'hui. Hein, je prends un exemple. Il y a une association qui vient de se créer, les naufragés de la justice, qui indique... qui va indiquer, qui va montrer, qui va dire aux parents et aux personnes proches comment faire, qui aller voir, avec quel désir, quelle envie, quel questionnement, hein, quoi dire. Autrement dit, il y a des associations qui s'inventent et qui apprennent la personne en difficulté à parler au système judiciaire. Vous voyez, on apprend à parler. Ce qui met alors l'un et l'autre interlocuteur plus à niveau. Et vous avez comme ça, à Rennes, les naufragés de la justice, mais vous aviez auparavant famille de féminicide. Qu'est-ce qui se passe quand quelqu'un de la famille, femme, est morte, est décédé, est tué par ? Dans ce manuel-là, on vous dit tout ce qu'il faut faire. Oui.
4: Est-ce que je peux m'autoriser juste une question ?
2: Sylviane, bénévole de la rédaction.
4: Bénévole
2: je t'en prie.
4: De la rédaction, et je suis très branché, comme plusieurs auditeurs et auditrices savent que j'ai été dans la justice là, pendant 30 ans. Juste par rapport à cette réponse, Loïc, quid, parce que je me rappelle quand j'étais enquêtrice, la naissance des avocats des mineurs, etc. Qu'est-ce que ces associations par rapport au rôle des avocats de l'enfant, puisque les mineurs peuvent avoir leur avocat, mais oui. Chacun des parents peut avoir leur avocat. Est-ce que c'est pas un plus ou pourquoi c'est né ça maintenant ?
9: Parce qu'on s'est rendu compte que quand il n'y avait pas de mise en commun entre personnes qui partagent le même sort, quand il n'y avait pas cette mise en commun, il n'y avait pas de compréhension suffisante de la situation et du système dans lequel chacun se trouve.
4: Hein? D'accord.
9: Tandis pour éviter les traumatismes, les survictimisations, ben il faut donner à chacun la possibilité de parler, d'être écouté avec des personnes du même genre, qui ont traversé ou qui traversent les mêmes situations.
2: D'accord. Et dans la continuité de la possibilité de parler, les 25 et 26 juin se tiendront donc des colloques sur le sujet des malmenances judiciaires.
9: Oui.
2: Comment est-ce que l'événement se déroulera et peut-être pour commencer, qu'est-ce qu'un colloque pour celles et ceux qui ne connaissent pas le format ?
9: Un colloque, c'est l'autorisation que l'on se donne, qu'un groupe se donne, de parler d'un thème qui fait problème sur le plan social, ou scientifique, mais ici c'est sur le plan social. Colloque, ça signifie qu'on va se donner les possibilités de parler, on va donner à chacun la possibilité de parler sur une thématique particulière. Il va pouvoir parler en son nom propre, arrêter de dire son expérience. Oui. Et c'est ce pourquoi le colloque se déroule en deux temps, le matin et l'après-midi, mais découpé de la même manière. À savoir qu'on a un conférencier, qui est un avocat, qui connaît bien son affaire. Dans la première matinée, on a un avocat qui connaît extrêmement bien son affaire aussi, sur les avocats rennais. Hein. Donc tout le monde est susceptible de les connaître, d'aller les voir. Hein. Et puis à côté de ça, il y a ce qu'on appelle les tables rondes. C'est-à-dire qu'il y aura trois personnes qui sont spécialistes dans un secteur, dans un champ donné, qui vont parler de ce qu'ils rencontrent, et des expériences qu'ils ont pu faire, et de ce que ça a pu donner. Voilà.
4: Et la veille, justement, vous avez choisi super, super film.
9: Voilà.
4: On vous croit, du réalisateur Arnaud Dufaysse et Charlotte Devilliers. Charlotte Devilliers est une infirmière. Ce film est sorti, plusieurs qui l'ont peut-être vu, ce film est sorti l'année dernière. Et justement, vous en parliez tout à l'heure, l'enjeu de ce film, ça va nous mettre, la mise en scène va permettre aux spectateurs d'être comme le juge, c'est-à-dire d'entendre la parole d'un père qui est quand même poursuivi aussi pour abus, d'une mère qui doit défendre le fait que ses enfants ne doivent pas être assistés, ça va être dans le film en direct, et on va entendre la parole des enfants via leur avocat, mais hors champ. Donc c'est un film passionnant. Comment vous avez réussi à convaincre et à l'avoir, ce film ? Parce que bravo pour le choix.
9: Pascal, à vous répondre.
3: Il faut remercier le cinéma Larvor.
4: D'accord.
3: Qui nous l'a indiqué et qui a accepté d'organiser une diffusion spéciale pour l'occasion. Et puis une des réalisatrices, Charlotte de Villers, qui a accepté de venir participer à la soirée débat autour de la diffusion de son film.
4: Donc ça, c'est jeudi,
3: jeudi 25, 20h15, à l'Arvor.
4: D'accord.
2: Et on se doute un petit peu de pourquoi est-ce qu'il résonne particulièrement avec la thématique de vos colloques, mais est-ce que vous pouvez nous le rappeler ? Éventuellement, on avait commencé à aborder le synopsis du film. Est-ce que vous pouvez développer un petit peu le pourquoi ce choix-là ?
3: Ça met en scène une situation tout à fait contemporaine. On a deux parents qui se disputent la garde de leurs enfants. Mmh. Et... la question du juge qui doit trancher, là c'est l'équivalent du juge des enfants, juge des affaires familiales.
4: Je crois que c'est le juge des affaires familiales.
3: Mais belge. Mm. Et qui doit trancher entre deux discours. On a aussi retenu ce film-là parce que rien que le titre « On vous croit » soulève toute la question du statut de la parole et de la personne de l'enfant en justice. Au fond, le film nous laisse sur une incertitude. La juge laisse entendre aux enfants qu'elle les croit, mais qu'est-ce que ça va donner ? C'est bien d'entendre la parole de l'enfant, mais qu'est-ce qu'on va en faire ? Qu'est-ce qu'on va en faire ?
2: Et qui est invité pour ces colloques ? Justement, vous parliez tout à l'heure de magistrats, d'avocats. Est-ce que les familles également de victimes sont invitées à venir ? Qui est le public que vous attendez ?
3: Le colloque est ouvert. Les intervenants sont des professionnels, mais on espère bien que des personnes qui traversent ou qui ont traversé des situations problématiques de type malmenant judiciaire vont être présentes et participer, témoigner de leur expérience. Oui. Oui, c'est un de nos objectifs aussi, pas se contenter de parler entre supposés sachants, spécialistes, mais aussi solliciter les personnes directement concernées par ces situations-là.
4: On est tous dans quelque chose à voir avec la justice. La justice, elle est partout, dans le droit, dans la vie de la famille, dans l'éducation. Donc c'est vrai que ce n'est pas que les éducateurs, les avocats qu'on va inviter, etc. Mais c'est la personne lambda. Ça va être passionnant. On n'a pas tout décliné parce qu'on va vous donner le lien quand même, peut-être en direct. Où est-ce que les gens peuvent s'inscrire ?
3: Alors, ils peuvent s'inscrire sur le site de LOASO. Et sinon, s'ils viennent au dernier, s'ils se décident au dernier moment, on prendra des inscriptions à l'Arvor le jeudi soir et vendredi matin à Antipode.
4: Voilà.
3: Donc ils pourront s'inscrire au tout dernier moment.
4: J'ai la chance d'avoir eu ma place, Eloasso, malmenant judiciaire.
2: Loïc Villerbu, Pascal Pignol, si vous deviez retenir un message essentiel à adresser aux professionnels de la justice, mais aussi aux citoyennes, aux citoyens, lequel serait-il ?
9: J'ai un mot à dire avant. Un tel colloque, de telles réflexions, donné à entendre et à discuter à plusieurs, ça vient dire un truc exceptionnel, c'est que nous sortons de l'omerta. Nous sortons de l'oubli dans lequel s'est trouvé mis l'ensemble des dispositifs qui ne fonctionnaient pas. Maintenant, ça se sait. On peut en discuter. C'est plus interdit. Voilà. Ça, c'est le mot-clé, ça. Nous sortons de l'omerta. Mais nous sortons de l'omerta ici comme on en sort ailleurs. Hein. Regardez tout ce qui se dit sur les professionnels tout azimuts qui se sont livrés à des actes contre nature, contre expérience. Maintenant, on en parle. Avant, on n'en parlait pas. Oui. C'est devenu un sujet commun. Et si ça devient un sujet commun, c'est que les choses changent. Et donc, il faudra voir sur quoi ça va se déporter, c'est sûr. Mais là, il y a une avenue qui s'ouvre. Il faut en profiter. Ouais.
2: Pascal Pignol, un mot de la fin. Si vous deviez en adresser un aux professionnels de la justice, aux citoyennes, aux citoyens.
3: Je crois que nous sommes tous en pleine crise et qu'il s'agit bien d'inventer de nouvelles voies. C'est une question de société. Nous sommes tous concernés par ça et ça ne peut pas être le seul fait de la justice. C'est le fait de toute la collectivité qui est en jeu ici.
2: Eh bien, merci.
9: Il y a un autre mot-clé. Faut absolument pouvoir le dire. C'est que aujourd'hui, vous aurez toujours à côté de chez vous une association qui viendra vous en aide. Hein? Et l'intérêt de ce code de ces colloques-là, c'est de dire à quel point ça existe, ces associations d'aide. Donc comment ça peut se communiquer, comment ça peut se parler. C'est l'intérêt de tel colloque. Oui.
2: Merci beaucoup, Sylviane.
4: Oui, c'est pas une histoire d'avoir le dernier mot, c'est simplement de vous dire, je vous crois. Je pense que ça va être chouette, ça va être un beau colloque. Donc allez-y, inscrivez-vous à LOASO, malmenance judiciaire. Mais voilà, le dernier mot, c'est à vous pour vous dire au revoir.
2: Merci beaucoup Loïc Villerbu, Pascal Pignol et Sylviane d'avoir été avec nous ce soir. Loïc Villerbu, Pascal Pignol, vous êtes psychocriminologue, membre de la Société bretonne de psychocriminologie et psychovictimologie. Pour rappel, le colloque sur ces deux jours se passe pour la projection du film On vous croit jeudi à 20h15 au cinéma Arvor et le vendredi à 9h et 17h à l'Antipode.
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2: Le 11 juin dernier, Cesse proposait une chronique dans la sauce avec un concept de taboulé sans cuisson pour survivre à la première vague de chaleur de l'été. Alors pour la seconde vague, on peut s'attendre à une chronique un poil plus salée.
8: C'est bon ? Tout le monde a mangé du taboulé zéro cuisson pour reprendre des forces ? C'est super ! J'entendais ce matin même le journal RFI interviewer des gens sur leur stratégie. Attention, ouvrez les guillemets. Non pas de citation, mais de scepticisme. Leur stratégie donc d'adaptation. Machin parlait d'installer l'air conditionné dans sa maison. Machine racontait qu'il y avait 10 degrés en moins sur le bord de mer. Et donc c'était l'occasion d'une petite retraite. En parlant de retraite, la réforme de celle-ci s'est vue accompagnée de la suppression de 4 des facteurs de pénibilité au travail. Si les températures extrêmes y figurent toujours, imposant quelques mesures d'adaptation des postes de travail par l'employeur, les syndicats dénoncent l'absence de mesures urgentes. Dans son communiqué du 21 juin 2026, la CGT pointe du doigt les manquements suivants. Aucune température maximale de travail définie. Aucun renforcement du droit de retrait. Aucune interdiction explicite de faire travailler dans des locaux à 40 degrés l'été. Pourtant, il existe des recommandations officielles en la matière. L'Institut national des risques professionnels juge dangereux un travail physique au-delà de 28 degrés et sédentaire au-delà de 30. Fin de la parenthèse droit du travail, revenons-en à nos casseroles. Pourquoi je suis aussi sceptique sur le terme « adaptation » ? Vous vous rappelez de la séquence de Serge Zaka à France Inter ? Mais si, l'agroclimatologue, celui de l'Hérault, le mec avec un chapeau à plumes, là ! En mars, il nous alertait déjà.
10: Il faut être clair, après 2050, quand vous regardez le rapport France plus 4 degrés, on atteindra entre 45 et 50 degrés dans plusieurs régions françaises, ce qui veut dire que ce sera de la mortalité des arbres qu'on aura. C'est pas juste de l'adaptation, c'est pas possible.
11: Il y a des limites infranchissables pour les végétaux.
10: Des limites biologiques, et c'est ce que je veux dire, c'est que le changement climatique, souvent on dit aux agriculteurs, allez, vous allez vous adapter, vous allez mettre des arbres, travailler sur un sol plus vivant, parfois mettre de l'irrigation, parfois mettre des réserves en eau pour l'irrigation, mais... Il y a un moment, si vous irriguez du maïs et qu'il fait 47 degrés, le maïs, il est mort. Il faut comprendre que la meilleure façon d'adapter notre agriculture après 2050 dans le sud et après 2060-70 dans le nord, c'est de limiter les gaz à effet de serre pour éviter ces températures. Ce n'est pas possible de trouver une race de vaches laitières ou alors un arbre qui s'adapte à 50 degrés, ouais. Même une seule journée, hein. Ça peut tuer un végétal.
8: L'autre vidéo qui tourne sur les réseaux sociaux alors que la France passe la barre des 40 degrés, c'est la vidéo de Marie Fureau, activiste écologique, anciennement membre du mouvement Youth for Climate France. Un petit extrait de cette vidéo qui a recueilli 137 000 likes en 24 heures.
12: Moi ça me rend ouf, parce que pendant que Macron il nous recommande de boire de l'eau, je rappelle quand même qu'il a donné la Légion d'honneur au PDG de Total, et que le gouvernement vient de couper 163 millions d'euros sur le fonds vert, qui est le seul budget qui sert à adapter les écoles, les hôpitaux, les villes à la chaleur. Ah, et d'ailleurs ce budget qui est dédié à la transition écologique, il a déjà été coupé de 300 millions cet automne dans le budget de l'État, grâce aux socialistes qui ont voté pour. C'est pas des gestes individuels à base de « on va mettre des clims partout qui va tout changer ». Non, il faut des politiques structurantes qui s'attaquent aux causes concrètes du réchauffement climatique, donc à savoir les multinationales fossiles par exemple, et des politiques qui réadaptent intégralement la société pour nous protéger.
8: Et tant qu'on est sur Instagram, le parti politique European Greens publiait quelques recommandations sur son compte pour faire face à cette seconde vague de chaleur. Extrait choisi. Évite l'alcool et l'exposition directe au soleil. Tout comme les politiciens d'extrême droite évitent de lutter contre la crise climatique. Ou encore, ouvre la fenêtre avant d'aller au lit.
6: et demande à tes élus de rénover l'isolation des bâtiments.
8: Mais bon, puisqu'une pétition sur la plateforme de l'Assemblée nationale qui rassemble pas moins de 2 millions de signatures, ça ne suffit pas pour empêcher le Sénat de recycler la loi du plomb en intégrant un amendement pour réintroduire les néonicotinoïdes au texte de la loi urgence agricole, bah peut-être que demander c'est pas assez. Alors bien sûr, je vous encourage à vous rendre sur les plateformes telles que checktonpolitique.org pour suivre le calendrier législatif et continuer à interpeller nos chers élus de la République. Mais perso, je pense qu'il est l'heure de ressortir les casseroles si on veut pas finir comme Hansel et Gretel.

0: Et oui, ça chauffe, ça chauffe. Merci, Cess, pour tes recommandations. Et puis, nous, on va pas tarder à se rentrer chez nous aussi pour s'envoyer des gros Mr Freeze dans la face. Mais juste avant, Mathieu, est-ce que tu veux bien me décrocher le répondeur, s'il te plaît ?
1: Je décroche le répondeur.
0: Et il y a juste un petit PAD d'abord que je vous envoie maintenant. La chaleur me tape sur la tête.
2: Pour cette exposition, on a voulu transformer le lieu à la fois en salon d'amis et en salle des fêtes. Donc vous avez un salon de lecture où, en fait, dans lequel on propose les éditions de La Criée, donc qu'on publie depuis 40 ans, et puis les éditions des artistes que vous voyez sur les murs. L'idée aussi, c'est de partager la fabrique de l'art et notre quotidien qui est d'être plus près de l'art et des artistes, et cette magie de composer soi-même les expositions. Et donc, les murs sont mobiles. Vous accrochez la poignée par le mur directement et vous le placez où vous voulez. Donc, il y a 12 panneaux qui sont des commandes. Donc, ce sont que des œuvres conçues ou reconçues spécialement pour l'exposition. Et là, vous pouvez aussi jouer. Donc, quand vous avez composé votre exposition en grandeur nature, vous pouvez aussi la refaire en miniature à partir de ce jeu qui s'appelle Rejouer la criée. Tout est à roulettes dans les mobiliers là, du salon de lecture. Et le jeu, donc on peut tout enlever et puis accueillir des propositions. Par exemple, là, on va faire un partenariat autour de l'artiste Johanna Rocard avec les Tombées de la nuit, les 3 et 4 juillet prochains. Ou encore avec le CCRNB dans le cadre du festival Underground en octobre. Bienvenue, c'était aussi inviter nos partenaires anciens, enfin fidèles ou nouveaux, et divers et variés tout au long de l'exposition. Donc il y aura toute une programmation événementielle. Il y aura aussi des ateliers qui pourront se tenir dans l'espace avec là, ben voilà, ça c'est vraiment l'espace atelier qui va. Ce qui va s'agrandir des productions des participants, participantes au fur et à mesure de l'expo. Ce que je n'ai pas dit, c'est que tout le mobilier était l'œuvre du designer Guénolé Jézéquel et l'atelier Jazz. L'un des buts de cette exposition par rapport à cette époque multicrise qu'on traverse, qui touche la création, mais qui nous touche tous à différents, en tant que citoyens, citoyennes, à différents endroits, c'est aussi d'offrir un espace où toutes et toutes vous êtes les bienvenues, en jouant, en s'attablant, en se posant dans des canapés, et puis prendre le temps de partager ce lieu.
0: Merci Anna. Et il s'agissait de la directrice de La Criée, Sophie Kaplan, qui nous en disait un petit peu plus au micro de Anna. Et j'ai un blocage sur mon lancement et mon pied. Timothée qui vient en héros me sauver. Désolé pour les problèmes techniques. C'est absolument pas moi, ce sont les 40 degrés. L'exposition Bienvenue à La Criée est à découvrir gratuitement jusqu'en décembre à Rennes. N'hésitez pas à venir jouer, à investir le lieu. Toute la programmation est sur le site de La Criée. Et cette fois, Mathieu, je te laisse décrocher le répondeur.
1: Alors, je vais décrocher le répondeur.
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1: Il n'y a pas de message.
0: Nul, nul, nul. Mais appelez, je vous répète, le numéro c'est le 02 30 96 25 35. N'hésitez pas à venir nous parler de votre vie, de ce que vous aimez ou pas, de ces temps, de ce temps, de la chaleur extérieure ou alors de tous les flops que j'ai enchaînés dans cette émission. En tout cas, merci Timothée pour la technique et à demain dans 6 heures avant minuit.
7: Ça va, c'est la chaleur.

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7: Bonjour, bonsoir, chères auditrices. Vous êtes sur Radio Syllabe, la radio sauvage des campus rennais. Vous écoutez J'irai cracher sur vos ondes, l'émission littéraire qui va à la rencontre des faits et objets littéraires de tout horizon et poil. Chaque lundi soir, on vous propose de la chronique, des lectures ou encore des entretiens et des reportages. C'est-à-dire que nous, on ne s'enferme dans aucun format, pourvu que l'on vous mette à l'honneur une littérature vivante et vibrante, singulière et plurielle. Je me trouve présentement à l'Estran, centre culturel de Binic, dans les Côtes d'Armor, où m'a accueilli l'équipe du Linceus Festival / Linceus Collectif, le second travaillant à organiser le premier depuis 2012 pour célébrer un théâtre contemporain et in situ, où auteurices et metteuses en scène sont accompagnées pour créer des œuvres situées sur un territoire, en contact direct avec ses habitants et habitantes. Je m'apprête à m'entretenir avec Antonin Fadinard, membre de la direction du collectif Linceus. Il a écrit et joué sur les éditions précédentes, et cette année, c'est en tant qu'acteur qu'on va le retrouver sur le spectacle suivant une ligne perpendiculaire à la route. Je rencontrerai également Sacha Todorov, auteur et metteur en scène de Anne Bonny, La dernière pirate, pièce qui a été écrite en octobre 2025 au cours d'une résidence au Tagarin, café-librairie des Tables-sur-Mer, en vue de représentation sur cette 12e édition du festival. Mais d'abord, une page d'agenda culturel.
8: Nietzsche a dit
9: « L'édito tu écouteras, jeune padawan. »
7: Le 1er juillet, de 18h à 20h30 au Crydev, causerie sur les discriminations linguistiques, la glottophobie. Ce temps d'échange et de réflexion collective sera suivi d'un karaoké faisant la part belle au répertoire d'Aya Nakamura. En effet, la causerie se propose de partir de la polémique médiatique qui avait frappé la chanteuse lors de son ouverture au JO.
10: Je ferai mieux d'aller choisir mon vocabulaire pour te plaire dans la lampe de Molière.
7: Un futur café-librairie des littératures de la jeunesse à Rennes ? C'est le projet de Léa qui a imaginé les gamineries, un lieu qu'elle souhaite coloré et confortable, pensé pour toutes les familles. Si Rennes est assez bien dotée en librairies généralistes et spécialisées, surtout dans son centre-ville et depuis peu dans certains de ses quartiers, nous ne connaissons pour le moment que la courte échelle qui propose un catalogue spécifiquement dédié à la jeunesse. Alors, si ça vous parle, un lieu de convivialité et de chaleur, un endroit qui crée de la rencontre et du partage, une librairie dédiée aux plus jeunes et aux familles qui les accompagnent, un espace cosy où l'on retrouve des valeurs de diversité et d'ouverture au monde dans les rayons et des boissons douces et chaudes au comptoir, alors vous pouvez retrouver la cagnotte participative des gamineries. Elle est publiée sur la plateforme de financement bretonne kengo.bzh. Et nous sommes là pour en parler. Du 24 au 28 juin, c'est le Linceus Festival. Porté par le collectif du même nom, il propose une 12e édition de spectacles célébrant les écritures théâtrales.

contemporaine et in situ. 21 professionnels du spectacle vivant occuperont le territoire communal de Pinicle-Étape-sur-Mer, proposant représentations théâtrales, mais aussi concerts, DJ set, ateliers d'écriture et karaoké.

0: Sans plus ample transition, passons donc aux entretiens. On commence avec Antonin Fadinard. Rappelez-vous, il est membre de la direction du collectif Linceus. Il a participé de nombreuses fois au festival en tant qu'auteur et acteur, et cette année, c'est l'acteur qui sera sur le spectacle de Suivant une ligne perpendiculaire à la route, de Tristan Choisel, et mis en scène par Alexandra Sismondi.
1: En tant que membre de la direction du collectif Linceus, est-ce que tu pourrais nous raconter un peu le projet artistique du collectif et du festival annuel que vous portez depuis 12 ans maintenant ?
2: Le collectif Linceus, il est né à l'occasion de la création du premier festival, donc le festival Linceus, en 2014. Et le but, c'était de faire se rencontrer les écritures contemporaines, théâtrales, et l'extérieur. Donc c'est les deux grands axes du collectif Linceus, c'est donc de proposer à des auteuristes de nous envoyer des textes ou de venir écrire sur place à Bin Équitable, et ensuite de créer ces pièces de théâtre dehors, ou en tout cas dans des lieux qui ne sont pas dévolus à l'espace, à la représentation théâtrale, quoi.
1: Quand tu parles d'extérieur, dans votre programme, il est plusieurs fois question de théâtre in situ. Est-ce que tu pourrais un peu nous définir ce que c'est ?
2: C'est une très bonne question. Tous les ans, on se pose un peu la question de qu'est-ce que ça veut dire in situ, en quoi ça différencie de hors les murs ou de théâtre paysage. Enfin, la réponse, elle est un peu empirique. Chaque année, essayer de répondre à cette question, c'est-à-dire les auteuristes qui sont quand même au démarrage du processus et qui, pour celles et ceux qui viennent en résidence, ils ont un peu la consigne de d'écrire pour la commune, pour Bin Équitable sur mer. Donc ça peut être pour un lieu, ça peut être pour des gens, ça peut être par rapport à une histoire ou une anecdote, voilà. Et donc nous, ce qu'on entend par in situ, c'est faire du théâtre hors des théâtres et s'en servir un peu à tous les niveaux, au niveau de la dramaturgie, de l'écriture bien sûr, de la dramaturgie, de la scénographie, être pour eux et pour eux à tout ce que veut dire être hors des théâtres, les accidents comme les bonnes idées.
1: J'ai justement un petit extrait de Elsa Amsalem qu'on avait rencontré et qui nous parle de comment elle s'est retrouvée à se définir dans le théâtre paysage. Donc on va pouvoir écouter l'extrait et puis tu pourras compléter éventuellement.
3: Maintenant, je dis que je fais du théâtre paysage, chose que je racontais pas ou définissais pas comme ça avant. Je parlais plutôt de création in situ, ce qui est aussi vrai, mais là, je me suis dit que ça m'intéressait de m'affilier à cette famille artistique qui est celle du théâtre paysage et d'imaginer à partir d'une typologie de lieu ou de lieu un peu singulier, qu'est-ce qu'on peut raconter, qu'est-ce que les lieux nous racontent. Et il y a souvent un rapport aussi à la marche, à la déambulation, à l'exploration et de laisser la place aussi au lieu lui-même, dans lequel on est plongé, quoi.
2: En vrai, c'est un peu la même chose. Je veux dire, en vrai, il y a vraiment quelque chose en commun. Il y avait vendredi et samedi dernier les états généraux du théâtre paysage qui étaient organisés à côté de Rennes, où on a été discuter justement. Ça frotte très fort. C'est juste que j'ai l'impression que le paysage, ça intègre moins la parole des habitants et des habitantes, même s'ils disent qu'on viendrait aussi d'une certaine manière, mais voilà, c'est plus ça que je dirais.
1: Vous savez, un peu le sentiment que j'avais en vous écoutant tous les deux. Et toi, il se trouve que tu es à la fois engagé dans le collectif et le festival en tant qu'acteur et auteur sur le festival. Est-ce que tu aurais une anecdote de résidence à partager ?
2: Oui, j'en ai plein. Mais,
1: il va falloir choisir une. Hein.
2: Ouais, la première qui me vient, en tout cas, enfin la première même, c'est un peu la première chronologique, c'est la toute première année. Donc j'étais auteur et metteur en scène, donc un spectacle que j'avais écrit pour cette occasion. Et donc on découvrait un peu au moment de la résidence ce que c'était que de travailler dehors, de travailler ici sur le territoire. Et donc on répétait cette pièce tous les jours, donc entre la falaise et la plage, y compris les jours où il faisait vraiment où il pleuvait beaucoup. On avait mis des cirés, des bottes, et on hurlait comme ça dans le vent, comme souvent on le fait ici. Et il y a un promeneur, il y avait souvent des promeneurs qui s'arrêtaient, et il y en a un qui s'est arrêté sous son parapluie pendant toute la durée de la répétition. Et ça durait vraiment, enfin peut-être pas toute la durée, mais genre au moins 2 heures. Il restait au moins 2 heures à nous écouter, comme ça, nous reprendre. Et du coup, on en a un peu discuté avec lui. Déjà, on s'est étonné qu'il reste aussi longtemps. Et on a discuté un peu avec lui. Et il nous a dit que ça l'avait intrigué, qu'il était resté, que ça lui donnait envie. Et c'est un peu, on a compris à ce moment-là toute la portée que ça allait pouvoir avoir que de jouer dehors, que de répéter dehors. Donc, puisque comme c'est de la création, on est au contact des gens aussi pendant un mois. Ce rapport-là casse les potentiels préjugés que peuvent avoir les gens sur le théâtre. C'est-à-dire qu'il y a des gens qui sont aguerris, qui savent très bien ce que c'est que le théâtre, qui ont l'habitude d'y aller, ou qui savent que ça n'impressionne pas, et d'autres que ça impressionne, qui pensent que c'est pas du tout pour eux. Ils ont parfois raison de le penser, d'ailleurs, je trouve. Mais là, le fait de nous voir répéter comme ça, un peu comme des misérables dans la boue, dans la vase, sous des conditions météo parfois rudes, et ça cassait justement cette distinction. Parfois qu'on peut imaginer, on dit on fait du théâtre. Comme c'est pas du théâtre de répertoire, c'est un peu du théâtre élitiste. Et là, du coup, ça a cassé ce rapport-là. Quoi.
1: Ah bah, c'est esquive tout ce qui est fantasme devant une affiche d'un spectacle qui se jouera derrière des portes qui peuvent être parfois compliquées à franchir.
2: Exactement.
1: Et tu le disais, le festival se dédie aux écritures théâtrales contemporaines. Chaque édition, elle va se colorer d'un thème. Et cette année, vous avez choisi d'intituler l'édition, la 12e, « À corps perdu ». Est-ce que tu peux un peu nous expliquer les raisons de ce choix et comment ce thème s'est décliné dans la programmation de cette année?
2: Au début, quand on a commencé le festival et quand on a commencé à faire des appels à projets, le thème, on brainstormait sur un thème, on choisissait un thème et ensuite on lançait l'appel à projet. Depuis quelques années, on ne le fait plus, on le fait dans l'autre sens. La première année, parce qu'on avait pour des soucis de calendrier, c'est-à-dire qu'il fallait lancer l'appel à projet, on n'avait pas eu le temps de... Parce que c'est une année un peu en continu, quoi. Le festival se termine, le démontage du festival se termine et il faut lancer l'appel à projet.
1: Et au moment où on se parle, ça fait 3 jours que l'appel à projet pour 2027 est lancé.
2: Ouais, c'est ça, exactement. Et il se terminera le 12 juillet. Et là, on a encore plus empiété, on a encore plus remonté le calendrier. Mais bon, donc il y a eu une année comme ça où on n'avait pas eu le temps de brainstormer. Donc on s'est dit, bon, bah tant pis, soit on fait sans thème, soit on trouvera le thème après avoir choisi les projets. Et en fait, ce système nous a bien plu de choisir les projets qui nous plaisaient, qui nous paraissaient pertinents, qui s'agençaient bien les uns avec les autres pour former une programmation qui nous satisfaisait. Et ensuite, d'essayer de voir ce qui rassemblait ces 4 projets. Et donc, voilà, particulièrement cette année, on a mis un peu de temps à se dire « Ok, on a 4 projets, c'est ceux-là, on est sûr d'eux. Maintenant, qu'est-ce qui les rassemble ?» Donc voilà, ça a pris beaucoup de temps, mais c'est assez passionnant parce que c'est aussi le thème, c'est aussi ça irrigue aussi un petit peu l'année sur les à côté quand il y en a, voilà, que ce soit les ateliers ou les stages quand on arrive à en faire.
1: Et avec tout ça, tu nous as pas vraiment mis en mots sur comment Corps perdu s'est imposé. Tu nous as expliqué le processus, mais du coup, peut-être tu peux nous dire un petit peu ce qui rejaillit de ces 4 spectacles-là. Qui vous a donné envie de choisir ce thème-là ?
2: Le thème, ça a failli être en rapport avec le destin ou la fatalité. On n'arrivait pas bien à mettre ça. Enfin, c'était un peu grandiloquent, destin, fatalité, on ne savait pas trop comment le tourner. Mais les 4 textes ont quelque chose de cet ordre-là. L'ordre de la destinée, quoi, de quelque chose qui va au bout et qui ne va pas forcément au bout là où on croyait. C'est des gens qui avancent. Ils semblent être promis à ce chemin-là et ils prennent un autre chemin. Quoi. Et à corps perdu, donc c'est l'expression, il y avait quelque chose d'organique aussi qui nous plaisait bien, quelque chose de difficilement moralisable. Enfin, on ne sait pas très bien si c'est positif, négatif, et justement, ça pour le spectacle vivant, pour le théâtre, c'est toujours, pour la littérature, pour tout même, pour l'art, c'est toujours. Passionnant de savoir, de pas savoir si c'est positif, négatif, bien, mal, à corps perdu.
1: Quelque part, échapper à cette question-là, quoi.
2: Voilà, ouais.
1: J'ai noté cette citation qui est vraiment les tout premiers mots de l'édito. Il y a des trajectoires qui n'acceptent aucune déviation et d'autres qui ne sont que des déviations. Et j'avais l'impression que ça résonnait tout particulièrement avec la pièce dans laquelle tu vas jouer, hein, qui est suivant une ligne perpendiculaire à la route. Est-ce que tu peux nous parler un petit peu des déviations dont il sera question dans le texte de Tristan Choisel, qui sera mise en scène par Alexandra Sismondi?
2: C'est l'histoire d'un chauffeur routier qui arrête son camion sur une aire de stationnement parce que la nature, la campagne lui a parlé et lui a dit « Sauve-toi par ici. Sauve-toi suivant une ligne perpendiculaire à la route. » Et il obéit à cette injonction, cette inspiration, un peu comme un satori dans la matinée. Il ferme le véhicule et il s'en va. Il marche tout droit dans la campagne. Et sans avoir rien préparé, sans savoir trop où il va, ce qu'il fait. Il se laisse porter par cette inspiration un peu impérieuse. On sent quand même qu'il est un peu il n'est pas en burn-out, mais voilà, il est un peu en décompensation.
1: C'est pas la
2: grande forme. Oui, voilà. On ne sait pas si ce n'est pas la grande forme, mais en tout cas, il est assez catégorique sur « je ne veux plus de mon passé ». Voilà. Tout ce que j'ai vécu jusqu'à présent, c'était avant, maintenant c'est fini. Et peut-être même assez calmement, ça c'est la mise en scène qui tranche l'état de ce type. Mais voilà, et puis il rencontre du coup une série de personnages qui testent ou accompagnent justement ce nouveau parcours.
1: Incroyable, il n'y a pas que les Parisiens qui peuvent tout laisser tomber pour aller dans la nature. Et est-ce que déjà vous aviez une certaine familiarité avec le travail de Tristan Choisel, que ce soit toi ou les autres comédiens, comédiennes, ou c'est vraiment une première collaboration qui se fait
2: C'est une première collaboration. On ne connaissait pas Tristan Choisel. Il a répondu à l'appel à projet en envoyant un de ses textes, parce qu'on peut envoyer soit des projets d'écriture, soit des textes finis. Et il a envoyé ce texte qui nous a bien plu, au terme de comité de lecture houleux, mais qui sont passionnants, justement. C'est imposé dans la programmation. Et c'est une découverte assez... comme toujours, toutes les découvertes de textes sont toujours intéressantes, hein. Mais l'écriture de Tristan a quelque chose de particulièrement littéraire, notamment dans la description. La description des paysages, mais pas seulement, la description des états intérieurs, la description des actions... ce qui est très déroutant pour le théâtre, puisque c'est quelque chose qui normalement qu'on retrouve dans la littérature, dans le roman par exemple, et au théâtre on a tendance à... C'est ce qui pourrait être les didascalies, et donc c'est quelque chose qu'on ne dit pas et qu'on devrait faire. Mais là, il faut le prendre en charge. Et donc ça crée... Enfin, c'est ce qui nous a intéressés, nous. C'est un challenge, hein, on ne va pas se mentir, et Alexandra... La metteuse en scène le mesure chaque jour, nous aussi d'ailleurs, les actrices. Mais ce qui nous a semblé intéressant, c'est justement de faire dialoguer ce qui est invisible et ce qui est là rendu, entre guillemets, visible par le texte. L'intérieur des pensées, l'intérieur des corps. Et de le superposer ou de le juxtaposer avec ce qui est extrêmement visible, qui est du théâtre en extérieur. C'est-à-dire qu'il y a déjà énormément de signes et de signifiants. On joue ça dans la cour d'un manoir avec une forêt autour, enfin beaucoup d'arbres. Il y a vraiment énormément de choses à voir, et par-dessus ça s'ajoute cette écriture très très très précise de Tristan. Et donc notre pari est que ça va donner un spectacle un peu déroutant, mais qui ouvre un peu des portes sur... Enfin, on espère va ouvrir des portes sur notre façon de percevoir le parcours de ce bonhomme et des gens qu'il rencontre, bien sûr.
1: Et donc, tu disais, le texte a été reçu complet, donc il n'y a pas eu de résidence. Mais il y a un atelier d'écriture qui est prévu avec Tristan Choisel lors du festival. Est-ce que tu peux nous en dire quelques mots ?
2: Eh bien, je peux vous en dire pas plus que ça, parce que je ne sais pas ce que Tristan a prévu. Chaque année, on laisse la...
1: C'est une carte blanche.
2: Voilà, c'est une carte blanche aux auteuristes. Ils ont 2 heures au village Linceus, quoi, pendant lesquelles ils animent un atelier d'écriture. Ça peut être... l'autre autrice, par exemple, Joëlle Mallet, qui est une des autrices du festival, elle va plus travailler sur l'autofiction, par exemple, parce que c'est plus son domaine. Tristan, je ne sais pas sur quoi il va travailler, il ne nous l'a pas encore dit. Et vraiment, on laisse carte blanche à ces ateliers, qui sont des expériences toujours assez, un peu étranges, parce que toujours très intimes, je trouve, sur 2 heures. Voilà, c'est un peu, on a des inconnus qui se livrent à cet exercice d'intimité sur 2 heures de temps.
1: Un groupe qui se constitue et qui va partager quelque chose de particulier. Ça sera sur inscription pour des soucis de jauge, on imagine, mais ça sera gratuit. Hein.
2: Oui, c'est gratuit. Ouais.
1: On espère que les auditeurs et auditrices en prennent bonne note. Avant de se quitter, peut-être que tu peux nous dire un petit mot sur Alice et le Trou des Merveilles, pièce que tu as créée à l'occasion de la 11e édition de Linceus et qui sera en tournée estivale le mois prochain.
2: Déjà, c'est un spectacle tout public qui a été écrit pour les enfants à partir de 7 ans. Pour les enfants et évidemment aussi pour les adultes.
1: Moi, ils ne viennent pas tout seuls.
2: Voilà, ils ne viennent pas tout seuls. Et puis, ça nous passionnait de toute façon. Enfin, moi, je trouvais ça vraiment génial d'écrire un spectacle où on puisse un peu tous permettre, entre guillemets, et avec cette double lecture de la destinée, qui est à la fois les enfants et les adultes. Et donc, c'est une réécriture de Alice au Pays des Merveilles, de Lewis Carroll. Une réécriture très, très libre, dont le résumé est un peu celui-là. C'est une petite fille, donc Alice. Ses deux parents se séparent et lui donnent à choisir chez qui elle veut aller habiter. Voilà, il faut qu'elle choisisse papa ou maman. Donc ça la met évidemment un peu en galère. Il se trouve qu'en plus, elle a perdu son doudou, qui est un lapin blanc. Donc elle cherche son doudou parmi le public. Et le doudou apparaît. Et ce doudou, qui s'appelle Virgile, Virgile Blanc Lapin, Virgile du nom du guide des enfers dans Dante, vient ouvrir un trou dans l'air, comme ça, il fait un trou. Et ça ouvre une porte sur un monde imaginaire. Et il lui dit, voilà, en fait, on peut sortir de la réalité et se retrouver dans l'imaginaire.
1: Comme pour, ça, t'as pas à choisir entre papa et maman, juste on se casse.
2: Voilà, sauf que bon, il y a quand même deux, trois galères dans l'imaginaire. C'est que Virgile est poursuivi par un monstre qui s'appelle le planning, qui veut régir le temps et le monde des enfants. Et donc Virgile Blanc-Lapin et Alice doivent fuir le planning et se retrouvent à ouvrir comme ça toute une succession de trous dans lesquels ils plongent et ils se retrouvent dans d'autres mondes. Et c'est des mondes qui entrent en résonance avec les différents univers et les différentes différents personnages de Alice au Pays des Merveilles de Lewis Carroll. Et jusqu'à arriver au cul-de-sac où, évidemment, on s'en doute, comme c'est un récit initiatique, il va falloir apprendre à retourner dans la réalité.
1: Voilà, comme ça, la construction me rappelle beaucoup Émilie Joly, où pareil, il y a un monde par page du livre qu'on tourne jusqu'à ce qu'il faille le refermer.
2: Exactement. C'est pas une des références puisque je ne connais pas, mais la description que tu en fais colle assez bien.
1: Il faut écouter la version de 95. Est-ce que tu peux nous parler un petit peu comment elle s'est créée cette pièce-ci, puisque du coup, est-ce qu'il y a eu une résidence d'écriture avec l'Inceus?
2: Eh ben oui, ben donc moi je connais bien la commune, donc j'ai joué le jeu, j'ai écrit la pièce à l'automne 24 du coup, et j'ai cherché un nouveau lieu, parce que c'est toujours intéressant de trouver des nouveaux espaces, des nouveaux terrains de jeu. Et puis c'est un endroit qui m'avait un peu tapé dans l'œil, qui est un peu en bordure, derrière le terrain de pétanque, et pas loin d'une école aussi. Comme les écoles allaient venir au spectacle, c'était bien d'avoir au moins une des écoles qui puisse venir à pied. Et ça tombait très bien, puisqu'on s'est retrouvés dans un espace comme ça, sur une espèce de pré, avec un grand mur de propriété, un mur en pierre, qui entourait une propriété avec des très grands arbres. Et dedans, il y avait deux buttes de terre, et une sorte de trou au milieu qui permettait de tourner autour, de se cacher pour changer de costume, parce qu'il y a vraiment beaucoup de personnages pour les trois actrices. Sauf que j'avais fait ce repérage en mars, quand je suis revenu pour la résidence, les services techniques de la ville, parce qu'ils utilisent cet endroit en fait pour bainer de la terre, pour mettre de la terre, ils avaient mis plein de terre partout. Donc il n'y avait plus deux buttes un peu fleuries, un peu en jachère, quoi. Mais il y avait une espèce de gros aplat de terre tout droit. Donc j'ai dit, ah bon, mais mince, je pensais que... Et en fait, comme ici, ils ont l'habitude de travailler avec nous et de nos demandes farfelues, ils ont accepté, ils ont dit, mais on peut... Et avec une pelleteuse, ils ont creusé un trou au milieu, ils ont creusé une tranchée, quoi, un trou vraiment à proprement parler, au milieu de ce gros amas de terre. Et c'est redevenu deux buts, bon, de terre. Je me disais, ça fait un peu garder tranché, c'est dommage. Mais en fait, en un mois de résidence, l'herbe a commencé à pousser, puis les fleurs de colza, on s'est retrouvés envahis de fleurs jaunes immenses, voilà. Donc c'était très beau, très chouette et surtout très performatif, ce qui est peut-être une des premières choses qu'on demande à un espace dans lequel on va faire du théâtre.
1: Très bien. On peut du coup terminer en redonnant les dates et lieux des représentations de la pièce suivant une ligne perpendiculaire à la route, que je n'ai pas renotée, c'est une erreur. Donc je mettrai ça au montage. Et pour ce qui concerne Alice et le trou aux merveilles, ce sera le samedi 4 juillet à 17h au Centre culturel de l'Estran à Binic-Étape-sur-Mer, le 6 juillet au festival Les Scènes de Bréa à partir de 17h30, et enfin mercredi 8 juillet à 16h à la mairie de Plouran. Je n'oublie rien.
2: C'est bien ça.
1: Avant de t'abandonner, ou plutôt de te laisser retourner à travailler avec tes acteurs et actrices, pourrais-tu nous dire quelle musique on va écouter?
2: On va écouter Pyromane de Clara Isé, qui est une artiste que je trouve incroyable, qui s'est fait connaître avec Le Monde s'est dédoublé. Je ne sais pas si c'est le titre de la chanson, mais en tout cas, c'est ce qu'elle répète.
1: C'est ça.
2: qui, moi, m'a bouleversé, continue de me bouleverser. Enfin, j'adore cette artiste. Et là, je trouvais que cette espèce d'appel à tout cramer qu'il y a dans Pyromane, ou à un peu à se frayer un chemin dans la nuit, ou en faire son allié, résonnait quand même assez bien avec « À corps perdu » et ce qu'on en dit dans l'édito de l'Inceus.
0: Avant la pause musicale promise, voici quelques informations promises sur les représentations de « Suivant une ligne perpendiculaire à la route ». Pour rappel, il s'agit d'un texte de Tristan Choisel qui sera mis en scène par Alexandra Sismondi. À la distribution, vous aurez Antonin Fadinard qui s'est entretenu avec nous à l'instant, ainsi que Pauline Chevillier et Pierre Giaferi. Voici les dates. Le 25 juin à 19h, le 26 juin à 21h, le 27 juin à 18h30 et enfin le dimanche 28 juin à 15h. Ces quatre représentations auront lieu au niveau de la salle des loisirs.

0: C'était Pyromane de Clara Isée. 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Aujourd'hui, on découvre le festival de théâtre in situ, l'Inceus. On s'est déjà entretenu avec Antonin Fadinard. À présent, on va discuter avec Sacha Todorov. Auteur et metteur en scène sur ce festival, il est également membre du collectif du Nouveau Théâtre Populaire, où il est également comédien et pianiste. Et on peut voir dans son travail un certain attachement à des figures de rébellion, ou en tout cas, de liberté. Sur cette 12e édition du festival L'Inceus, c'est en tant qu'auteur et metteur en scène qu'il a proposé la pièce Anne Bonny, la dernière pirate. Pièce pour laquelle il a réalisé une résidence au Tagarin, café-librairie de Binique Étape-sur-Mer, en automne 2025. Allez, trêve de présentation, on passe à l'entretien.
1: Alors, peux-tu déjà commencer par nous raconter comment tu as rencontré la figure d'Anne Bonny et comment elle s'est imposée lors de l'écriture de la pièce ?
2: C'est un mélange entre des personnes qui m'en ont parlé une première fois, qui m'ont dit « Tiens, pourquoi tu n'écrirais pas une pièce sur l'histoire d'Anne Bonny ?» parce qu'ils savaient que j'avais un intérêt, moi, pour l'histoire des luttes d'une manière générale. Et ensuite, des lectures sur la piraterie. Donc, j'étais très marqué par les travaux d'un historien qui s'appelle Marcus Rediker, qui est un historien américain, qui est le grand spécialiste de la piraterie au XVIIIe siècle et du monde atlantique en général, et qui resitue la piraterie dans une perspective plus large des luttes sociales, et c'est beaucoup ça qui m'a intéressé. Et d'autre part, il y a une source incroyable quand on s'intéresse à la piraterie, c'est un livre qui s'appelle « L'histoire générale des plus fameux pirates », qui a été publié pour la première fois vers 1724, ensuite republié en 1726, qui est d'un mystérieux auteur anonyme qui s'appelle le capitaine Johnson. Enfin, il y a un nom, mais on ne sait pas qui c'est. Il y a des hypothèses suivant lesquelles ce serait en fait un pseudonyme de Daniel Defoe, mais ce n'est pas du tout une œuvre romanesque, c'est au contraire vraiment un truc très documentaire. Tous les historiens de la piraterie qui sont passés après, en le croisant avec d'autres sources, ont vérifié que c'était une source d'une qualité vraiment exceptionnelle. Et c'est une série de portraits de pirates, dont deux chapitres consacrés à Anne Bonny et Mary Read. Donc c'est là que je me suis plongé dans les détails concernant leur existence.
1: Bah justement, avant l'entretien, je t'écrivais que justement j'avais lu Marie Tempête d'Alain Surget dans mes jeunes années, qui cite cette même source première. Qu'est-ce qui, toi, t'a fait choisir Anne Bonny, puisque Alain Surget, au contraire, se centre sur la figure de Mary Read et il y a Anne Bonny qui apparaît au bout d'une, allez, 200-300 pages.
2: Ah, c'est une bonne question, mais je crois que ce qui m'a plu dans Anne Bonny, c'est son parcours de traître à sa classe. C'est-à-dire que Mary Read, on sait que c'est plutôt une femme du peuple qui se déguise en soldat au bout d'un moment par amour, pour suivre son conjoint, et qui ensuite essaye de mener une vie autonome comme ça. Et Anne Bonny, c'est une fille de planteur. Son père fait la traversée, il vient d'Irlande et il s'installe dans ce qui n'est pas encore les États-Unis, donc la Nouvelle-Angleterre à l'époque. Et en fait, il a des plantations avec des esclaves. Et du coup, Anne Cormac à l'époque avait un destin tout tracé de fille de planteur plutôt riche et en pleine bourgeoisie, quoi. Et j'ai trouvé intéressant que, à la base, par rébellion personnelle, elle quitte ce milieu-là favorisé et qu'elle découvre du coup l'envers du décor, qu'elle rejoigne. Et ensuite, voilà, elle rejoint la piraterie et ça croise aussi les luttes anti-esclavagistes, parce que, en fait, c'est ce que j'ai beaucoup voulu raconter dans cette pièce, quoi, c'est que la piraterie et le commerce triangulaire sont les deux facettes d'une même pièce, quoi. S'il y a autant de piraterie, c'est parce qu'il y a autant de richesses qui circulent. Et donc je trouvais ce parcours plus singulier, plus inattendu, plus parlant de nos jours, de comment rompre avec un ordre, même si on est en son sein. C'est pour ça que j'ai voulu mettre en valeur ce personnage-là.
1: On a déjà eu quelques indices, mais est-ce que tu pourrais recontextualiser l'écriture de cette pièce et la façon dont tu vas aborder sa mise en scène, hein, vis-à-vis du reste de ta carrière ? Je pense par exemple à ta thèse, le théâtre, la rue, la ZAD, usage contemporain du carnaval, performance théâtrale et militante. Il me semble qu'il y a pas mal de notions compatibles avec la flibusterie. Et puis il y a également ton engagement au Nouveau Théâtre Populaire qui organise, je cite, nos spectacles dans un cadre convivial, familial et toujours en plein air, comme ça va être le cas pour la pièce que tu proposes au Festival Lynceus.
2: Pour te répondre en sens inverse, c'est évident que le Festival du Nouveau Théâtre Populaire et le Festival Lynceus sont des festivals cousins, on se connaît depuis longtemps, il y a des passages de comédiennes, comédiens, metteurs en scène d'une année à l'autre depuis longtemps, et je crois qu'on a revendiqué même de faire partie d'un mouvement commun. On s'est même, avec d'autres festivals, à un moment, on a créé une fédération, ce qu'on a appelé la Fédération des festivals de théâtre de proximité. Parce qu'on avait l'impression qu'on était bien 10, 15 festivals, donc avec les troupes à chaque fois, donc ça commence à faire pas mal de monde, sur la France entière, qui avait fait ce même geste à la fin des années 2000 ou au début des années 2010, de quitter les grandes villes et d'aller faire du théâtre en plein air, d'essayer d'aller à la rencontre des spectateurs ou des spectatrices,
1: oui,
2: ou de gens qui n'allaient pas au théâtre,
1: c'est quitter
2: les réseaux, quoi. C'est oui, et s'installer soit dans des maisons, soit dans des lieux qui ne sont en général pas faits pour ça. Pour remettre le théâtre au centre de la cité, quoi. Et souvent, dans des démarches qu'on pourrait dire pirates, sans forcer le trait, c'est-à-dire en tout cas autonomes, sans argent, de manière très démocratique. C'est en général, c'est des collectifs qui se sont lancés dans ces choses-là et qui ont très à cœur de pratiquer la démocratie directe, la rotation au poste de direction et tout ça. Donc ça, pour toutes ces raisons-là, effectivement, je crois que en écrivant cette pièce, ça m'a aussi fait repenser à quel était mon état d'esprit, notre état d'esprit quand on avait 20 ans et qu'on s'est dit, bon, allez, on va partir, on va aller à un endroit où il n'y a jamais eu de théâtre, on va essayer de faire quelque chose et on va voir si on arrive à tenir dans le temps. L'Inceus prépare sa 12e édition, le NTP sa 18e, donc c'est des aventures qui durent quand même. Et moi, effectivement, et je pense que c'est dans ce sens-là, c'est la pratique du collectif en milieu théâtral qui m'a fait m'intéresser à d'autres pratiques collectives, à l'histoire des luttes plus généralement, les interactions entre histoire des luttes et performance. Ce que je peux dire par rapport à ma thèse, c'est qu'on peut dire que la piraterie au XVIIIe siècle qui s'installe comme ça dans les Caraïbes, c'est une sorte de ZAD avant la lettre. C'est-à-dire que c'est vraiment comme le sont les maquis ou les forêts impénétrables à d'autres époques. C'est-à-dire que c'est des lieux qui sont incontrôlables par l'Empire et où donc tous les réfugiés de l'Empire, que ce soit les réfugiés religieux qui fuient l'Angleterre, les esclaves en fuite, les femmes donc quand elles sont en rupture avec leur famille... Tout le monde fuit dans ces zones de non-droit, en tout cas, ce n'est pas le droit impérial qui s'applique, et ça devient progressivement des chaudrons, des lieux où s'élaborent des résistances et où s'élaborent des contre-sociétés. Et c'est ça que j'ai beaucoup voulu raconter avec cette pièce sur Anne Bonny, c'est que les pirates ne sont pas, j'allais dire, ne sont pas justes, mais ne sont même pas du tout forcément obsédés par la quête du trésor, comme on le voit beaucoup dans les films ou les séries, c'est avant tout une quête déjà d'échapper à un monde violent. Enfin, les marins anglais, parce que la marine à l'époque est massivement anglaise, ben c'est la pire vie possible du prolétariat, de gens qui sont payés une fois tous les 3 ans, qui sont fouettés, qui sont malades, qui sont en fait parfois pas payés du tout. Et puis, en fait, on préfère qu'ils meurent en route et les remplacer, parce que comme ça évite d'avoir à les payer. Enfin, les gens fuient cette soumission à des travaux qui sont extrêmement durs, c'est avant tout ça la piraterie. Et puis, ils élaborent, et ça le livre, les travaux de Marcus Redeker le rendent très bien, ils élaborent des sociétés alternatives, notamment marquées par la démocratie directe, l'élection du capitaine et le fait de s'appeler République, enfin à Nassau vers 1705, comme ça, donc au cœur des Bahamas, donc parmi les centaines d'îles des Caraïbes, ça, cet endroit très peu contrôlable. Il y a une première génération de pirates, donc les plus célèbres, c'est Barbe Noire, bien sûr, qu'on croise dans le spectacle, mais aussi Hornigold, bien d'autres, créent une république, enfin, à une époque où les États-Unis ne sont pas encore une république. Le mot fait scandale en Europe quand il est évoqué par les Lumières. Enfin, c'est vraiment des avant-coureurs aux avant-postes de dire que tout le monde doit participer à la chose politique. Et c'est ça que j'ai voulu remettre en avant.
1: Je rigolais intérieurement à l'idée que les Anglais ont réussi à faire en sorte que les pirates soient les escrocs accaparés par l'or, alors qu'en tant qu'empire colonial, franchement...
2: Tout à fait. Non, l'image qu'on donne des pirates ressemble plus à celle des esclavagistes, en fait, à l'époque. C'est-à-dire des gens qui arrivent, qui font main basse sur toutes les richesses d'un territoire, que ce soit sur la côte africaine ou dans ce qu'on appelle le Nouveau Monde, et qui veulent le reprendre chez eux. Il y a des cas... Moi, j'étais frappé aussi d'apprendre... Il y a des cas où les pirates font main basse sur les cargaisons, notamment d'esclaves, et les revendent. Mais il y a aussi beaucoup de cas où ils disent, non seulement aux matelots, mais aussi aux esclaves, est-ce que vous voulez nous rejoindre, quoi? Et en fait, c'est massif. C'est presque 40% des équipages pirates, c'est des esclaves en fuite.
1: J'aimerais à présent qu'on parle un petit peu de la résidence artistique que tu as passée l'an dernier au Tagarin, à Étaples-sur-Mer, pour préparer cette pièce. Est-ce que tu peux nous dire un peu comment ça s'est déroulé, que ce soit... du côté résident ou du côté artiste?
2: Ça s'est très bien déroulé. J'étais très bien accueilli au Tagarin et c'était super de pouvoir commencer à m'imprégner de l'atmosphère des lieux. Après, moi, comme vous l'avez compris, je ne travaille pas sur la piraterie de Binic, même si ça a été l'occasion de me rendre compte qu'il y avait aussi une tradition et une mémoire qui se transmettait à ce niveau-là. En revanche, en fait, ça a surtout été l'occasion d'une rencontre formidable avec une association de Binic qui s'appelle Grain de Pirate. Et en fait, le projet se conçoit maintenant main dans la main avec cette association. Et je trouve ça très, très significatif et très sympathique qu'il y ait des gens dont en plus le métier n'est pas le théâtre ou tout ça, mais qui se démènent pour faire vivre un festival de pirates. Bon, ça en dit long sur quel imaginaire la piraterie charrie encore pour nous aujourd'hui. Et donc, très généreusement, l'association nous prête des costumes, des décors, des accessoires. Et ça, j'ai pu profiter passer une semaine là, cet automne, pour faire les premières rencontres, commencer à aller voir leur stock, voir ce qui était possible, ce qui n'était pas possible, et ainsi de suite. Et puis, se rendre compte qu'on avait quand même un imaginaire commun, quoi. Et ça, c'est très agréable, je me rends compte, en travaillant sur la piraterie, parce que tout le monde a une petite idée sur les pirates, tout le monde a un petit point d'accroche, et c'est souvent le moyen de faire du lien. Et j'espère que vraiment ce spectacle pourrait être l'occasion comme ça d'amener des gens qui ne connaissent pas ce festival ou qui s'intéressent peu, se disent que le théâtre ne les concerne pas ou ne les intéresse pas, que ce spectacle-là puisse leur parler avec cette thématique qui est à la fois familière à tout le monde, et en même temps, je pense qu'on montre un visage de la piraterie un petit peu différent que ce qu'on voit en temps normal, quoi.
1: Et est-ce que c'est à l'occasion de cette résidence que le lieu de représentation a été trouvé ou c'est venu dans un second temps ?
2: Non, c'est à l'occasion de cette résidence, et ça part d'une considération très technique, c'est qu'on m'a montré plusieurs lieux avec lesquels le festival Linceus avait déjà travaillé, et l'un d'eux est à côté du stock de décors et d'accessoires de Grain de Pirate. Et en plus, c'est l'un... Enfin, ils l'appellent la cour d'honneur de l'Inceus. Enfin, c'est l'un des plus beaux lieux où ils travaillent. Mais c'est vrai que c'est le parking juste avant l'ancienne école de voile, quoi, qu'on appelle la Ronews. Et c'est vrai que c'est plat, c'est grand, c'est calme. Et il y a une vue très dégagée sur la mer. Enfin, de tous les points de vue, c'est assez idéal. Et en plus, ça me permet de profiter de tous ces accessoires et costumes sans avoir à faire un déménagement à chaque fois. Donc ça s'est assez vite imposé.
1: Est-ce que tu peux aussi un peu nous parler du modèle économique de la résidence ? Qu'est-ce qui fait que c'était une bonne résidence artistique ? Je pense à ça parce que j'ai pu voir passer sur les réseaux sociaux quelques auteurs, autrices pointer du doigt qu'une résidence artistique où il y a un atelier tous les jours avec des scolaires, bon, c'est très cool pour les scolaires, mais est-ce que ça permet vraiment de créer ? Pas tant. Voilà, est-ce que du coup c'est une résidence qui a été pour toi propice à la création, et qu'est-ce qui selon toi a fait que ça l'était, hein ?
2: Alors moi, j'ai pas eu d'atelier avec les scolaires là-dessus. J'étais concentré pendant une semaine sur le travail. J'ai pu au Tagarin faire une rencontre avec les spectatrices et spectateurs qui étaient intéressés à ce stade du projet. Et ça, c'était assez profitable de pouvoir présenter là où j'en étais et à la fois répondre à leurs questions, me poser moi-même des questions qui venaient des interrogations qui m'étaient faites. Et en même temps, je pense que c'est surtout la qualité de l'accueil et de la concentration. Moi, j'avais déjà commencé à travailler sur Anne Bonny avant, mais c'est tout d'un coup, on a un grand temps comme ça de lecture, d'écriture. Moi, je travaille beaucoup sur plan, quoi. Enfin, j'avais besoin d'un plan détaillé en 5 actes. Enfin, c'est une grande fresque comme ça qui passe par plusieurs lieux et plusieurs époques. Et j'ai pas tout écrit en une semaine, bien sûr. Mais quand je suis parti d'ici, j'avais le plan détaillé. Et j'avais l'impression d'avoir eu le temps de prendre les grandes décisions qui allaient déterminer la forme qu'a pris la pièce. Il y a un mot qu'on attribue à Racine de « ma pièce est faite, je n'ai plus qu'à l'écrire ». Et c'est vrai que quand on... Enfin, moi, voilà, quand je suis passé par une phase de documentation assez importante sur l'histoire de la piraterie, avec Reddy Kerr, avec le capitaine Johnson et tout ça. Et ça, j'ai pu m'y donner à cœur joie, afin de me dire, en fait, on peut... Enfin, c'est difficile le reste du temps, quand on est pris dans sa vie quotidienne, dans d'autres projets, et ainsi de suite, de se dire, bon, là, en fait, pendant... je vais consacrer 2 heures juste à lire un livre d'histoire, et je ne sais pas si ça va me servir, mais il faut prendre le temps de ce détail. Et voilà, un départ en résidence, ça permet ça. Ça permet de s'octroyer le luxe de lire. Et moi, j'ai pu arriver à un plan assez précis, donc je suis reparti serein. Et effectivement, dans le mois qui a fini, j'ai fait une première version. Après, moi, je crois pas du tout à l'œuvre idéale et terminée. Donc je suis toujours prêt à intégrer des modifications. Je suis très à l'écoute de ce qui naît du passage au plateau aussi. Et maintenant encore, là, on attaque la 4e semaine de répétition. Et on est encore à se dire, ah bah en fait là cette réplique on n'en a pas besoin parce que tu le fais déjà, donc c'est pas la peine de dire que tu le fais en plus. Ou au contraire, c'est, ah là on aurait besoin d'une phrase en plus pour faciliter une transition. Et moi j'aime beaucoup ce travail de couture avec le plateau, quoi. Que plus le texte est adapté, l'important c'est que l'événement théâtral soit le meilleur possible, quoi. Donc s'il faut faire des petits réajustements dans le texte jusqu'à la fin, moi ça me dérange pas du tout.
1: En parlant du travail au plateau, donc c'est 6 actrices qui vont jouer cette pièce. Le résumé de la pièce au programme laisse à penser qu'Anne Bonny serait le seul personnage féminin, alors que la distribution a l'air d'avoir une répartition genrée quasi à l'opposé. Est-ce que c'est un indice de choix de mise en scène ?
2: Oui, bah, ça s'est construit en concertation avec les autres metteuses en scène du festival. Donc, je ne suis pas seul responsable de cette décision, mais c'est vrai que quand il s'est dessiné la possibilité que sur les... Déjà que j'ai 6 personnes au plateau, j'ai sauté de joie. Enfin, je l'avais annoncé tout de suite, j'aurais besoin de monde, c'est une fresque. Et puis bon, quand on a un équipage pirate et un équipage qui se fait aborder, si on le fait à 1-1, c'est un peu maigre, quoi. Donc fallait au moins
1: que lorsqu'il y a l'appel à projet pour l'INCEUS, on demande aux metteurs et metteuses en scène de prévoir plutôt 3-4 personnages.
2: C'est ça. En tout cas, que ça tienne à 3-4 acteurs, actrices. Donc, ils ont poussé les murs pour moi. Par ailleurs, j'ai 20 personnages. c'est pas du tout... Un acteur, un rôle, ils passent leur temps à changer de costume pour incarner tout ce paysage, toute cette galerie de personnes qui vivaient à cette époque. Quand c'est confirmé la possibilité qu'il y ait beaucoup de filles, qu'il y ait une majorité de filles, je trouvais ça super, justement pour raconter, pour pas redoubler le geste d'exclusion des femmes qui faisait que dans cette époque les femmes étaient ultra minoritaires. Qu'on connaît, si on connaît autant Mary Read et Anne Bonny, c'est avant tout parce qu'elles sont à peu près les seules, quoi. Et en Occident, en Chine, il y en a d'autres. Enfin, au XVIe siècle, il y en a d'autres. Enfin, mais sur cette période spécifique des Caraïbes, avec cette dimension démocratique, c'est ultra minoritaire. Et voilà, j'ai pas envie de redoubler cette minorité en me disant, bon, bah, du coup, il y aura que 2 filles et tout le reste, ce sera des garçons. Je trouve que c'est plutôt une revanche et une façon de prendre de la distance avec ces rôles genrés qui fait plutôt du bien, quoi. De se dire que tout le monde peut tout jouer, que donc c'est très bien que autant de filles puissent jouer des pirates, puissent jouer Barbe Noire, Ornigold, César et ainsi de suite.
1: Et toi qui as travaillé sur le carnaval, est-ce qu'il y avait un peu cette envie de rejouer cette rébellion ultime du travestissement
2: Peut-être, je ne me le suis pas formulé en ces termes. Moi, d'une manière générale, je pense qu'il y a une porosité entre le statut du carnaval et le statut que peut avoir le théâtre, c'est-à-dire d'être un moment Déjà un moment festif, un moment agréable, un moment de fête, mais aussi un moment de remise en question des dominations sociales, d'inversion des rôles entre dominants et dominés. Après, ça fait couler beaucoup d'encre. Est-ce qu'au fond, du coup, le carnaval, ce n'est pas juste une soupape qui fait qu'ensuite le retour à l'ordre est encore pire, et ou est-ce qu'au contraire, le carnaval est une sorte de répétition révolutionnaire qui permet progressivement de rendre, de diffuser ces idées, de donner le goût de ce monde alternatif. Et c'est plutôt ça qu'on essaye de faire. C'est plutôt d'essayer de trouver ce moment carnavalesque au sens de « et si, en fait, nous aussi, encore maintenant, encore aujourd'hui, est-ce que c'est possible de prendre des initiatives, de fonctionner en collectif, de renouer avec des pratiques vraiment démocratiques, et ainsi de suite. » C'est plutôt pour donner un goût de revenez-y, que ça donne envie à tout le monde de monter au plateau, voire de monter sur des bateaux.
1: Eh bien, j'espère que ça aura donné envie aux personnes qui nous écoutent, car on arrive déjà à la fin du temps imparti. Est-ce qu'avant de se dire au revoir, Sacha, tu pourrais nous introduire à la musique que tu nous as choisie ?
2: Oui, tout à fait. J'ai beaucoup écouté de musique de marin en préparant cette pièce. Ça faisait partie des choses que je faisais quand j'étais en résidence d'écriture ici. Et j'ai découvert un disque donc d'un groupe anglais qui s'appelle les Fisherman Friends, donc qui est un groupe encore vivant de chanteurs amateurs à la base, et cette dimension-là me plaisait bien aussi, de pêcheurs du sud de l'Angleterre qui reprenaient des chants de marins du 19e siècle. Et celui-là, entre tous, après vérification, je me suis rendu compte qu'en plus, c'était sans doute une mélodie irlandaise plutôt 18e, donc vraiment, il y avait de bonnes chances qu'il ait pu circuler déjà à l'époque de Barbe Noire ou d'Anne Bonny sur les bateaux des Caraïbes. Et voilà, quand on l'a entendu une fois, il vous trotte dans la tête toute la journée.
1: Alors, j'ai pas trouvé les deux versions assez qualitatives pour la radio du groupe original, mais du coup, on aura un morceau de la bande-son du film qui reprend cette histoire-là.
2: Tout à fait, Fisherman Friends.

C'était l'incontournable What Shall We Do with a Drunken Sailor. Cette version appartient à la bande-son du film The Fisherman Friends, un film de Chris Foggins, et qui nous a été proposé par Sacha Todorov. Vous êtes sur Syllab et vous écoutez la fin de l'émission de J'ai craché sur vos ondes, consacrée au festival Lynceus. Avec Antonin Fadinard et Sacha Todorov, on a pu parler de Suivant une ligne perpendiculaire à la route, ainsi que de la pièce Anne Bonny, la dernière pirate, mais il ne s'agit là que d'une petite partie de la programmation du festival Lynceus. Il y a également Garçon Blockhouse, d'un texte de Joé Emalet qui est mis en scène et interprété par Sébastien de Pommier, ainsi que L'Animalière, d'après un texte de Mélissa Bertrand et mise en scène par Clémence Weil. La distribution est, elle, assurée par Clémence Boissé, Leslie Bouchet, Virgile Leclerc et Garance Robert de Massy. Ces quatre pièces sont jouées tous les jours, du jeudi 25 au dimanche 28 juin. Il y a également des ateliers d'écriture, des temps d'échange professionnels, des concerts, DJ sets, bref, de quoi bien s'amuser. N'oubliez pas surtout le karaoké le dernier jour du micro qui clôturera le festival le dimanche 28. La semaine prochaine, pas de contenu inédit, une petite rediffusion dont on vous laisse la surprise, parce que bon, on a besoin d'un peu de vacances, nous, à gérer cracher sur vos ondes. Bonne continuation sur les ondes de Syllab, et à la prochaine !

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